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Dans son sixième album, Ezequiel Paez nous emmène au Brésil en adaptant en français plusieurs classiques de la samba et de la bossa nova des années 1950 à 1970. On écoute Patanchi Chipompon et c'est le coup de cœur de Sylvie sur Radio Couleur.

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1: Formé en 2013, le groupe The Spitters, originaire de Toulon, a sorti son 5e album intitulé Fake Brutal. On écoute le titre Demon's Call et c'est le coup de cœur de Gérard, animateur de l'émission Itinéraire Bis sur Radio Couleur.

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1: 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Pour en savoir plus, rendez-vous sur https://jaspire.com. Le vendredi 19 juin, la SMAC Les Abattoirs à Bourgoin-Jallieu vous propose une soirée spéciale pour la fête de la musique en partenariat avec Radio Couleur. L'antenne locale assurera une émission en direct. Au programme, les groupes Solides, Gagner de l'argent et l'artiste Davidé. Plus de détails sur www.lesabattoirs.fr. Le samedi 20 juin, à partir de 20h, rendez-vous sur la place de la République à Villefontaine pour la fête de la musique. Le chanteur Ben L'Oncle Saoul donnera un concert précédé de celui de l'artiste Lay avant de céder sa place au DJ Max J. Pour plus d'informations, rendez-vous sur https://villefontaine.fr. Le samedi 20 et le dimanche 21 juin, les classes de danse classique et contemporaine du Conservatoire Capi vous présentent leur spectacle Pantin, Tutu et Espagnolade. Il sera représenté le samedi à 19h et le dimanche à 15h30 au Théâtre du Velin à Villefontaine. Pour en savoir plus, rendez-vous sur https://conservatoire.capi-aglo.fr. Samedi 20 juin, l'équipe du Triolet à Tignes-Jamézieux vous invite à son grand final pour clore la saison 2025-2026 en toute beauté. Pour plus de détails, rendez-vous sur www.letriolet.fr.
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1: Le 22 juin prochain, dans la grande salle du Théâtre des Célestins à Lyon, se déroule une soirée particulière intitulée « Si la justice m'était comptée ». Des étudiants du Collège de droit de l'Université Lyon 3 vont plaider devant un public. Maître Soula Michal, vous êtes avocate au barreau de Lyon et vous avez participé à l'organisation de cet événement. Alors concrètement, à quoi peut-on s'attendre ce lundi 22 juin à 20h ?
2: Bonjour. Le 22 juin prochain, les étudiants du Collège de droit de l'Université Lyon 3 vont jouer, chanter et puis danser sur la grande scène du Théâtre des Célestins pour raconter la justice.
1: D'où vous est venue l'idée de créer ce projet original ?
2: Alors, il a été conçu à partir d'un recueil de textes que j'ai écrit en 2021. Le livre s'appelait « Je défends le baron inspiré par les maîtres mots » et le recueil était construit sur le modèle du pastiche. J'ai réécrit des textes de la chanson française, de la littérature française à la sauce justice.
1: Vous pouvez nous dire à peu près ce que c'est le pastiche ?
2: Le pastiche est la réécriture de textes tels que « Ne me quitte pas » de Jacques Brel devient « Ne me quitte pas ».
1: Très bien, vous l'avez dit, 18 étudiants en droit vont donc jouer, raconter et chanter 26 œuvres connues adaptées de votre recueil « Je défends ». Comment s'est fait ce choix des œuvres ?
2: Le recueil comporte 40 textes. Évidemment, il n'était pas question d'adapter les 40 textes, d'autant que certains ne sont pas du tout adaptés, puisque c'est de la prose. Donc c'était compliqué de l'adapter sur scène. On a imaginé une histoire avec Maître Castelli, qui est avocat honoraire au barreau de Lyon, et Christelle Gazot, qui est directrice du Collège de droit. Nous avons imaginé l'histoire d'une étudiante qui se rêve avocate, qui va embrasser la profession d'avocat, la découvrir, avec ses joies, mais aussi ses déceptions et des illusions. Et l'idée est de raconter la justice, la vraie justice, parce qu'il y a quand même énormément de clichés sur le sujet. On a pris les textes qui assez naturellement parlent du quotidien, de celui des avocats, mais aussi de celui des juges, des greffiers, mais surtout de celui qui est au cœur de tout, à savoir le justiciable, celui ou celle pour qui la justice est rendue.
1: Ça fait longtemps que vous réfléchissez, que vous concevez ce projet ?
2: Alors, pour tout vous dire, l'écriture du livre a été une espèce de fulgurance. Le premier texte, je l'ai écrit lors de la réforme des retraites, qui avait suscité une bronca. Vraiment, les avocats étaient scandalisés de ce projet qui portait une véritable atteinte à l'accès au droit. Et puis, le reste s'est enchaîné. Mais pour tout vous dire, j'ai toujours ressenti de manière très forte que ce recueil de textes était fait pour être vivant. Pour être dit, pour être joué, pour être chanté. Ce qui est logique, lorsque vous reprenez du Jean-Jacques Goldman, du Édith Piaf, évidemment que ça peut être plaisant de l'entendre, mais le mieux est quand même que ce soit joué et chanté.
1: Parmi les chansons et poèmes sélectionnés, vous l'avez dit, les spectateurs auront la chance d'entendre du Jean-Jacques Goldman, du Victor Hugo, mais aussi du Dalida. C'est pas commun d'entendre des artistes et poètes dans l'univers du droit ?
2: Ben, on est des gens comme tout le monde. C'est-à-dire qu'il y a des fois où on s'arrête de plaider, il y a des fois où on s'arrête de travailler et on écoute de la musique et on lit des poèmes, des romans, etc. Moi, c'est mon univers depuis toujours. Je me suis vraiment beaucoup amusée, j'ai pris énormément de plaisir à allier, on peut qualifier de mes deux passions, la justice, la pratique de ma profession et la littérature. Et j'intègre dans la littérature, alors ça peut faire sourire, hein, Dalida, Jean-Jacques Goldman. Cela étant, alors surtout pour Jean-Jacques Goldman, mais aussi Jacques Brel, Édith Piaf, etc., sont des auteurs avec des textes extrêmement profonds, en tout cas moi, qui me touchent énormément. Et puis, alors Dalida, on peut considérer que ce n'est pas d'une grande profondeur. Moi, j'estime qu'au contraire, sa sensibilité et sa présentation d'un certain nombre de thèmes sont touchants et correspondent à la vie des gens.
1: Ce spectacle, c'est aussi pour faire redécouvrir des artistes ?
2: C'est plutôt un marchepied. C'est plutôt une manière d'utiliser des rythmes, des airs qui sont connus de tous pour raconter la justice qui, pour le coup, elle, est très méconnue.
1: Donc vous avez aussi l'objectif, à travers ce spectacle, d'un petit peu démocratiser la justice ou en tout cas de mieux la comprendre ?
2: Ah ben c'est plus qu'un petit peu, c'est totalement l'objectif, mieux la faire comprendre et la présenter, c'est-à-dire, alors l'expression dépoussiérer la justice a été utilisée, mais c'est surtout casser les clichés et la présenter telle qu'elle est. Dans sa réalité, on entend tellement de choses qui sont à côté de la réalité, en dehors de la réalité, alors que c'est un sujet qui, la justice qui touche tout le monde. Moi je ne connais personne aujourd'hui qui n'est pas à un moment ou à un autre, que ce soit dans le travail, que ce soit dans le cadre familial, que ce soit dans le cadre d'une succession, d'un dégât des eaux ou autre, à un moment besoin d'approcher d'assez près la justice.
1: Il y a aussi la volonté de donner une image positive de la justice.
2: Comment dire ? Ni fantasmer, ni diaboliser. Voilà, c'est vraiment donner une image de sa réalité. Après, les deux clichés qui me viennent, les juges sont laxistes et les avocats ne pensent qu'à l'argent. Bon, alors les juges sont laxistes, croyez-moi, c'est faux. Hein, c'est tout à fait inexact et vous aurez remarqué que ceux qui se plaignent de son laxisme, quand elle leur tombe dessus, ne considèrent pas du tout qu'elle est laxiste, premièrement. Et les avocats ne s'intéressent qu'à l'argent, alors évidemment qu'il faut tout pour faire un monde. Cela étant, la défense, c'est une sorte de vocation. Vous avez énormément d'avocats, pour ne pas dire que la majorité, qui a à cœur la défense des droits, l'accès aux droits. C'est un procès assez injuste qu'on peut leur faire. Donc l'idée, c'est pas de réhabiliter la justice, c'est juste de la montrer telle qu'elle est.
1: Alors pour en revenir au spectacle, sa particularité, comme j'ai dit, c'est bien évidemment la présence d'une petite vingtaine d'étudiants. Comment s'est fait le choix des heureux élus ?
2: Alors, les étudiants ont été choisis dans le cadre d'auditions qui ont été organisées à l'université, à la manufacture des tabacs, de véritables auditions, en présence des comédiens du Théâtre des Célestins, du chef d'orchestre du groupe de musiciens professionnels qui les accompagne également sur scène, et puis de mes deux acolytes que j'ai cités tout à l'heure. Donc les étudiants se sont inscrits, soit pour jouer la comédie, soit pour chanter. Certains sont venus avec leurs instruments de musique, et comme je l'ai dit, ils nous ont absolument épatés.
1: Vous savez dans quel état ils sont à l'idée de se produire sur le Théâtre des Célestins devant des centaines de spectateurs ?
2: Je crois savoir, oui. Ils sont très enthousiastes, ils travaillent beaucoup. J'imagine que le jour J, il y aura un petit peu d'appréhension. Mais aujourd'hui, ils forment une équipe, un groupe. Et je pense que cette aventure, cette histoire va leur créer des souvenirs qu'ils ne sont pas prêts d'oublier.
1: Et les répétitions, comment elles se sont passées ?
2: Eh bien, comment elles se passent ? Parce qu'elles ne sont pas terminées. Il y a eu des ateliers qui ont été organisés au Théâtre des Célestins avec les deux comédiens professionnels, Rosalie Vedot et Léo Ballet, qui les accompagnent. Et il y a eu également des répétitions au studio de la manufacture des tabacs, également avec Pascal Douzet, qui est le chef d'orchestre du groupe de musiciens dont je vous parlais tout à l'heure. Et elles vont se poursuivre dans les semaines à venir jusqu'au 22, date de la représentation.
1: Un point important également, tous les fonds collectés lors de la représentation seront reversés à des structures et projets engagés en faveur de l'égal accès aux droits. Est-ce que vous pouvez nous en dire plus ?
2: Oui, avec plaisir, c'est un point qui est très important, qui nous tient vraiment à cœur. L'objectif de ce projet est, je vous l'ai indiqué, de parler de la justice, de la présenter dans sa réalité. Il est aussi de contribuer à cette justice, bon, qui manque cruellement de moyens. Alors évidemment, ce ne sont pas les recettes du spectacle qui vont la réparer, mais chacun fait à sa mesure. Et nous, on estime que le fait de reverser l'intégralité des recettes de ce spectacle, qui est un lien avec le public, le grand public, qui est un lien entre les générations, puisqu'il y a le passage de relais entre nous, professionnels du droit, et les futurs avocats, magistrats, greffiers et autres. Le fait de tous se réunir pour un idéal de justice, c'est ce qui nous anime.
1: Pour terminer, est-ce que vous pouvez nous rappeler les informations importantes si on souhaite assister à cette représentation unique ?
2: Alors, les informations importantes. Le spectacle aura lieu le 22 juin prochain au Théâtre des Célestins de Lyon à 20h. Il est conseillé, plus que vivement recommandé, de prendre sa place parce que il faut dire que, d'ailleurs, ça fait extrêmement plaisir, c'est un projet qui suscite de l'intérêt et de l'enthousiasme. On en est très heureux. C'est, je crois, une belle soirée en perspective. C'est un spectacle qui est très musical, même s'il n'est pas uniquement musical. Il est fait, j'allais dire, pour tous, à partir de 10 ans, sans limite d'âge, pour venir dans un théâtre magnifique, pour moi, le plus beau théâtre de Lyon, donc une scène prestigieuse. Les étudiants en sont extrêmement honorés et ceux qui l'organisent également.
1: Eh bien, merci à vous, Maître Soula Michal, avocate au barreau de Lyon et autrice du recueil Je défends. On vous retrouve donc en compagnie de vos étudiants le 22 juin prochain à 20h au Théâtre des Célestins dans le 2e arrondissement de Lyon pour une soirée exceptionnelle autour du droit, de la musique et des poèmes. Toutes les informations sont à retrouver sur www.théâtredescélestins.com.
2: Merci beaucoup.

Bonjour à toutes et à tous, je suis heureux de vous retrouver aujourd'hui pour votre minute diète et bien-être sur Radio Couleur et vous êtes toujours en compagnie de Benjamin, moi-même, oui. Et aujourd'hui nous sommes mercredi et le mercredi c'est la recette diète du mercredi. Cette semaine nous parlons de surcharge mentale. Alors aujourd'hui je vous propose une recette qui illustre parfaitement une idée simple. La meilleure solution n'est pas toujours la plus compliquée. Voici les ingrédients d'une recette simple pour 4 personnes. Prenez 300 g de pois chiches cuits, 2 tomates, un concombre, un poivron rouge, 100 g de feta, du persil frais, du jus de citron et 2 cuillères à soupe d'huile d'olive. Voici la préparation. Vous coupez les légumes, vous ajoutez les pois chiches, vous émiettez la feta et vous assaisonnez avec le citron, l'huile d'olive. Ça y est, c'est terminé. Alors pourquoi cette recette elle est intéressante déjà? Parce qu'elle est très simple à préparer. Donc on peut pas dire on n'a pas le temps. Non, c'est on n'a pas envie peut-être, mais on a le temps de faire ce genre de choses. Et parce qu'elle apporte des protéines végétales, des fibres, des bonnes graisses et des vitamines. Sans avoir besoin de 25 ingrédients exotiques, vous aurez quelque chose de très simple et de très efficace. Je vous conseille néanmoins pour fixer les protéines végétales des pois chiches, d'ajouter une tranche ou deux de pain complet. C'était Benjamin pour la minute diète et bien-être, je vous retrouve demain.

David Byrne, le chanteur du groupe Talking Heads, est de retour avec un nouvel album intitulé Who is the Sky. On écoute le titre What is the Reason, extrait du nouvel opus de David Byrne, sorti en septembre 2025, et c'est le coup de cœur de Gérard, animateur de l'émission Itinéraire Bis sur Radio Couleur.

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7: Dans l'instant qui vient, on écoute Ragamuffin Boy de Kozik sur couleur. Je suis né.

sorti son troisième album Wild Flowers. Il nous offre 11 titres à la croisée du folk, de la pop et de la country, portés par une écriture épurée. Il nous emmène dans un voyage doux et poétique et on se laisse porter par la mélodie. On écoute Jolene, You're My Sunflower et c'est mon coup de cœur sur Radio Couleur.

0: Molo Bolo. Bonjour. Bonjour Antonin.
1: Et bonjour auditeurs de Radio Couleur.
0: Épisode 2 de la trilogie Tiers-Monde. Et voilà. C'est incroyable. Et qui est contenu évidemment dans l'épisode 2 de la série Le Havre du AA. Et qu'on est vraiment fiers de présenter parce que évidemment c'est une maison de disques de toute façon de Dean Records qui nous tient vraiment vraiment à cœur.
1: Mais du coup toi qui as fait plein de recherches pour cette trilogie, ça veut dire quoi Molo Bolo?
0: Eh ben c'est une bonne question. En fait l'artiste lui-même ne le sait pas, j'en suis sûr. Je le soupçonne de ne pas savoir lui-même et du coup personne ne le sait et du coup tout le monde se pose la question.
1: C'est je pense exactement la même chose. Il a toujours dit ça, mais
0: c'est un gimmick.
1: C'est un gimmick, quoi.
0: C'est un gimmick. Bon, on va parler un petit peu. On va aller précisément là. On va aller en profondeur dans la question politique et raciale, notamment de la discographie du tiers maintenant, puisqu'il faut l'appeler le tiers maintenant.
1: Ouais.
0: Mais du coup, effectivement, alors reparler de sa discographie pour ça me j'ai, en réécoutant la discographie de Tiers-Monde, je me suis rendu compte qu'à chaque fois qu'un album sort, c'est empreint du contexte politique dans lequel il sortait. En gros, le premier album Black to the Future, il sort tout début avril 2012, juste avant l'élection présidentielle de 2012. On sort d'un quinquennat de Nicolas Sarkozy où les rappeurs sont sur les dents. Et je trouve qu'on le ressent sur l'album Black to the Future. Souvent, on sent l'énervement. On sent que vraiment le tiers est au bout du bout. Bah déjà, en termes de colère.
1: Ouais, déjà, il y a Crocop.
0: Crocop, voilà.
1: L'introduction, c'est.
0: Déjà, l'introduction.
1: Je me lève du pied gauche à Crocop.
0: Ouais.
1: Crocop étant un combattant qui met des grands high kicks du pied gauche. Justement.
0: Et puis accessoirement dans l'album, il menace de kidnapper Carna Bruli.
1: Voilà, la première dame, la first lady comme ouais. Il l'appelle.
0: Mais pour lui faire voir la réalité de son quartier. Donc ouais, il y a ce début avril 2012 avec Black to the Future. Ensuite avec Toby or Not Toby, il y a une sorte de souvenir de l'esclavage dans une innocence un peu notamment liée au début du quinquennat de François Hollande.
1: Ouais.
0: Et arrive Nos Futurs, je trouve, dans un truc très où ça y est, on a vu ce que c'était que le quinquennat de François Hollande. Et notamment avec Manuel Seval sous la semaine de Marébok,
1: ouais,
0: dans le son Nos Futurs.
1: Ouais.
0: Comme si, bah, ça y est, on a vu l'islamophobie de Manuel Valls à la fin du quinquennat de François Hollande, son anti-diganisme aussi accessoirement.
1: Mm.
0: Et du coup, je trouvais intéressant l'évolution de sa discographie en fonction des différents quinquennats.
1: Ouais, et puis t'as eu tout un truc d'extrait aussi hors album, de titres un peu inédits. Je pense à 5 Minutes a Slave, avant la sortie de Toby or Not Toby, en feat avec This Is à l'époque où il rappait encore, et Youssoupha.
0: Affront National
1: où il dit cette punchline éclairée hein, de philosophe, je pense, déçu de la politique, tu penses voter RN, c'est comme être déçu de la viande et puis bouffer de la merde.
0: Mmh. Ah oui, ouais, j'aime bien.
1: Très fin comme analyse. On dirait du Pierre-Emmanuel Barré.
0: Ah oui, incroyable. Dédicace à Radio Nova. Mais oui, du coup, ouais, t'as raison. Il ouais, y a ce son Affront National qui est assez incroyable. Mais dans une notion d'engagement chez Tiers-Monde qui a toujours, été là. Bon, du coup, effectivement, on va un petit peu parler de la dimension de mémoire.
1: Ouais.
0: Dans ces albums, parce que c'est vraiment sa discographie, c'est vraiment le témoignage d'un noir vis-à-vis de son histoire et d'un noir vis-à-vis de notre présent. Alors du coup, ça me fait le souvenir de ce que tu disais dans une chronique précédente, quand tu disais que Tiers-Monde avait participé à ta déconstruction, enfin en tout cas à une politisation liée à la déconstruction de certaines idoles.
1: Ouais, de ouf. Moi, c'est vrai. Enfin, c'est vrai que déjà, on pourrait parler de l'image autour de ces albums. De la place des Renois dans la manière de construire son image, que ce soit Toby or Not Toby ou la pochette de l'album, Si on va sur si on va sur Spotify ou sur n'importe quelle plateforme, c'est des pieds enchaînés, dont lui en Jordan, ouais, si je dis pas de bêtises.
0: Ouais,
1: et la pochette version physique, c'était assez rigolo. Il y avait du coup la jaquette en plastique avec juste sa tête et ses poings. Et puis t'avais d'un côté, si tu mettais le carton d'une manière, ça faisait un esclave, et de l'autre ça faisait un roi. Mmh. Et donc ça c'est pour le premier album. Pour le deuxième album, No Future, toi tu vois une référence?
0: Ouais, une référence à un roi, le roi du Mali, Mansa Moussa, qui était un personnage connu pour effectivement pour le fait qu'il était un des personnages dans l'histoire les plus riches et qui fait figure de fierté noire dans les communautés noires aujourd'hui.
1: Ouais, et puis moi comme pour revenir au troisième album du coup, en tant qu'enfant francophone blanc, j'ai grandi avec les BD d'Hergé. Pas forcément Tintin au Congo, celui-là il n'était pas dans la collection de mes grands-parents. Je ne sais pas pourquoi. Et du coup, c'est vrai que voir cette pochette avec la représentation du Renoir de Tintin au Congo, mais avec la tunique d'astronaute de Objectif Lune, c'est aussi un symbole énorme de d'émancipation. Et de revanche, de renversement de stigmates, etc. Et puis cette quête de l'image, elle va aussi avec ce qu'il est devenu après et ce qu'il est devenu avant Mamadou. C'est une personne qui écrit des mangas aujourd'hui, donc forcément il a un œil qui est avisé sur tout ce qui est sur tout ce qui est graphisme, dessin, etc. Et c'est toujours fait avec goût, je trouve.
0: Ouais, c'est vrai. C'est vrai, c'est vrai. Non, c'est intéressant du coup cette analyse des couvertures de Tiers-Monde qui clairement met un point d'honneur à soigner le visuel et même les clips. Enfin, je repense au clip de Phoenix par exemple qui était assez sublime. Mais effectivement, ouais, on parlait de déconstruction. Il y avait effectivement le côté déboulonner un petit peu les statues,
1: ouais,
0: déboulonner
1: clairement
0: les personnages et notamment celui de Napoléon Bonaparte.
1: Ouais, bah clairement, on l'écoutera un peu plus tard, mais c'est vrai qu'il y a ce truc de remise en valeur de l'histoire noire. Il y a vraiment le renversement de stigmate encore à travers la négritude, le concept d'Aimé Césaire. Il y a ce côté travailler à penser les plaies du passé pour avoir un présent meilleur. Et pour voir d'où l'on vient, pour savoir qui on est et pourquoi on est là aujourd'hui. Et je trouve qu'il le fait très bien et que en ça il parle à une communauté noire de France déjà de base, parce que il permet une quête d'identité, je pense, pour plein de jeunes qui sont déracinés, que ce soit par la colonisation, par l'esclavage, etc.
0: Et à qui on n'apprend pas l'histoire.
1: Et à qui on n'apprend pas l'histoire, parce que quand on arrive en cours d'histoire, Fernand Nathan n'a pas prévu d'évoquer Thomas Sankara, n'a pas prévu d'évoquer les grandes figures de la lutte africaine et de la lutte afro-américaine et de la lutte afro-francophone. On manque cruellement, je trouve, dans nos livres d'histoire de ces personnes-là. Sans le rap, je ne saurais pas qui est Fanon, je ne saurais pas qui est Sankara, je ne saurais pas peut-être qui est Malcolm X. Je pense que Malcolm X, ça doit faire une page, même pas, dans les livres de Fernand Nathan.
0: Moi, je ne l'ai jamais vu, même.
1: Et c'est pour dire que c'est un méchant.
0: Ouais, en plus, oui. En plus, il est diabolisé en comparaison avec le bon militant qui était Martin Luther King, qui lui était dans la paix, voilà, dans la manifestation, etc., etc. Mais oui, je trouve ça intéressant ce que tu dis sur le côté se rappeler du passé. Et aussi, je trouve que ce qui est... Bah, peut-être écouter un extrait d'abord. On écoute un extrait de Négritune.

0: mauvaise conduite. Mais tu sais ce qu'on dit.
1: Incroyable. Non, non, mais c'est trop ce titre.
0: Phoenix. Ouais, Phoenix. Donc ça, c'était un extrait de Phoenix, donc. Et effectivement, il y a aussi cette question de déboulonner les statues. Et de la même manière que j'étais un jeune garçon lisant Tintin dans ma jeunesse, j'étais aussi un jeune garçon avec des parents qui me faisaient regarder les séries sur Napoléon avec Christian Clavier. Et où Napoléon était finalement un héros de France. Et puis plus tard, j'entends un rappeur dire qu'il crache sur la tombe à Bonaparte. Je me dis, il est bizarre, lui. Et en fait, j'apprends en faisant des petites recherches autour de cet album que Napoléon avait rétabli l'esclavage. Et donc, merci Kermonde de m'avoir renseigné l'histoire et d'avoir comblé les lacunes de notre système scolaire, encore une fois.
1: Ah, c'est beau. C'est beau, c'est beau. Ah mais ouais, oui, c'est vrai que c'est Napoléon Bonaparte qui, quand tu l'apprends, est vraiment un général génocidaire au minimum, quoi. Voilà, donc c'est vrai que c'est assez incroyable. Mais tu parlais de du rapport au passé. Je trouve que ce qui est super intéressant dans la discographie de Tiers-Monde, c'est l'obsession pour la temporalité. Et c'est l'obsession pour se rappeler du passé, mais dans un continuum entre le passé, donc son évocation, son rappel, son trauma de la traite négrière, et en même temps la façon dont c'est restructuré. Parce que l'esclavage a été aboli, mais les structures raciales, les structures coloniales perdurent. Et tu le sens vraiment dans ce qu'il dit, Tiers-Monde, c'est « je me rappelle de l'esclavage, mais je sais qu'aujourd'hui on est ghettoisé, que la négrophobie, ça continue, et qu'il y a donc vraiment un continuum entre les traumas du passé et le socio-apartheid d'aujourd'hui. » Et je trouve que vraiment c'est vraiment un témoignage de la continuité de la négrophobie, avec quelque chose qui transparaît dans la discographie de Tiers-Monde, où on n'en sort pas optimiste. Il y a vraiment un pessimisme de mais en fait ce monde n'est pas fait pour les noirs, tu vois. Genre il n'était pas fait pour les noirs du temps de la traite négrière, parce que on nous déshumanisait, même plus que ça, puisque le noir était le pendant même négatif de l'humain, quoi. C'était vraiment le non-humain. Et aujourd'hui, ben les noirs la traite négrière n'existe plus, mais les noirs sont soit en train de mourir dans la mer Méditerranée, soit en train de ramasser du coltan dans les mines du Congo. Et du coup, t'as vraiment un truc afro-pessimiste dans l'œuvre de Tiers-Monde, très évocateur avec le titre Nos Futurs, quoi. Il y a pas de futur.
0: Ouais, clairement. Mais c'est l'album où tu vois, on parlait de ce truc de soigner le passé pour bien être dans le présent, et du coup en revanche le futur n'existe pas. Le futur n'existe pas dans son œuvre. Le temps détruit tout. Il y a ce truc de soigner le mal par le mal. Enfin, dans nos futurs, vraiment, il y a ce truc très, où je suis d'accord avec toi, très pessimiste, où vraiment il y a une peur du temps qui passe, une peur de plus être dans le coup, une peur de plus comprendre le monde dans lequel il vit. Qui est symptomatique aussi d'une génération, je pense. Moi, à l'écoute, il y a quelques punchs qui font bondir un petit peu, où tu te dis putain, ne serait-ce que dans Le Temps Détruit Tout, il y a une ou deux punchs complètement homophobes gratuitement.
1: Ah oui.
0: C'était le cas de Kerry James, c'est le cas de Tiers-Monde, c'est le cas de beaucoup en fait de cette génération-là de rappeurs. Et c'est toujours chier quand tu le réécoutes. C'est toujours le moment où tu dis ah frère, là t'as pas été clairvoyant sur beaucoup de choses, t'es en avance, mais là-dessus.
1: Il le dit, fruit de son époque, hein, en termes de rap, c'était une catastrophe à ce niveau-là. Mais oui, je suis absolument d'accord. Mais c'est vrai que, oui, il y a un truc où... je suis assez intéressé par ce que tu dis, sur le rapport au temps et sur le désabusement à la fois en tant que noir, mais aussi, c'est vrai, en tant que quelqu'un de son âge qui est un peu désabusé par la question du futur et qui est en incapacité de prévoir et de se projeter. Et effectivement, ouais, la question de la traite négrière l'obsède, et on pourrait dire oui, mais du coup, oui, pourquoi il est encore obsédé par l'esclavage, etc. Bon, il y a clairement des docteurs en psychologie qui ont clairement montré que les traumas pouvaient se transmettre de génération en génération, ça s'appelle l'épigénétique, et je trouve que tu le ressens vraiment dans ce disque, que en fait le gars il oublie pas, quoi, il veut vraiment pas oublier, et c'est pas par plaisir, tu vois, il y a vraiment un truc de ah mais j'arrive pas à passer à autre chose, tu vois.
0: Ouais, et puis il arrive pas à passer à autre chose parce qu'il vit aussi dans un pays qui refuse de reconnaître.
1: Exactement, ouais.
0: Et où du coup en fait, enfin, comme il est issu d'une minorité visible, mais qu'on accuse toujours. Tu vois, dans les médias, on parle toujours d'assimilation, de jeunesse issue de l'immigration. Et avec Toby or not Toby, il recentre un peu le truc et il dit, mais écoutez, c'est pas moi qui ai fait le choix de venir ici. C'est l'histoire qui me l'a imposé et c'est votre histoire. C'est votre histoire de colonisateur, c'est votre histoire d'esclavagiste qui entraîne ces migrations-là. Mmh. Et il semble, avec Toby or not Toby, vouloir l'affirmer, mettre le tampon et dire si les politiques ne le reconnaissent pas, si François Hollande ne le reconnaît pas à l'époque, si Nicolas Sarkozy n'a pas voulu le reconnaître, si Manuel Valls ne veut pas le reconnaître, nous on sera là pour le dire.
1: Ouais, non, mais je suis absolument d'accord. Dans ce que tu dis, il y a vraiment un truc de tiers-monde, c'est un peu le témoignage d'une question noire non réglée en France, et même plus que non réglée, c'est une négrophobie qui est encore là. Et évidemment, moi quand j'ai réécouté la discographie de tiers-monde, quand il nous dit, déjà il parle de, moi j'ai adoré parce que du coup quand il parle d'aujourd'hui, il parle vraiment de toute l'infrastructure entre le quartier et la prison, tu vois, il y a vraiment une infrastructure, ouais, de la ghettoisation. Il parle beaucoup de prison, de la façon dont la prison sert à enlever les noirs de l'espace public aussi, en fait.
0: Ouais.
1: Et évidemment, la question de la négrophobie, elle n'est pas réglée, comme l'atteste le traitement de Bali Bagayoko dans les médias.
0: Non, mais clairement, et puis, moi j'ai cette punch de minorité visible qui me revient, où il dit aussi que on dit que l'histoire est enseignée, mais que la plupart des jeunes pensent que Kunta Kinte c'est un joueur de foot. Tu vois, il y a tellement pas ce truc de l'histoire de l'esclavage. On parle pas du livre Roots dont est issu le personnage Kunta Kinte, qui donne le nom à ce premier album Toby or not Toby, où on a l'extrait dans l'introduction. Où il refuse qu'on lui change son nom, parce que changer son nom, c'est lui refuser son identité. Et c'est lui apposer un nom d'esclave, concrètement.
1: Et lui enlever son humanité.
0: Voilà. Et c'est vrai qu'il y a toute cette question-là autour de cet album-là et de la carrière de manière globale de tiers-monde.
1: Ouais, c'est vrai. Et du coup, on va écouter un deuxième extrait tout de suite.

0: m'entraîne souvent dans de sales délires. Et ADBZ ne veut pas que j'apprenne à lire.
1: Laissez-moi. Seul ce soir, j'ai pas envie d'être un MC. J'ai laissé tous ces accessoires. Voilà, non mais
2: ça, c'était vraiment Negritune du coup. Ouais,
1: c'était vraiment Negritune cette fois. Et du coup, oui, effectivement, bah, c'est très représentatif de, ouais, de ce continuum entre la traite négrière d'hier et la ghettoisation d'aujourd'hui. Bon, c'était chargé cette partie 2. C'était bien, j'ai pris beaucoup de plaisir. Mais du coup, on se retrouvera. Alors, donc du coup, là, on a traité vraiment, véritablement de la question politique chez Tiers-Monde et plus particulièrement vis-à-vis de l'angle racial. Et dans la troisième partie, vendredi, bah, on parlera un petit peu de toutes les contradictions qu'il nous montre dans sa discographie. Merci beaucoup, Antonin.
2: Merci à toi.

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0: L'un des plus gros rassemblements de joueurs de Warhammer servi sur un plateau. Les 11 et 12 juillet, la salle polyvalente accueille le Pass to Glory, un tournoi ouvert à tous, dédié à cet incontournable du wargame.
1: Je commence à en avoir plein le dos de choper des mots de tête à répétition à force de jamais piger un broc de ce que vous racontez. Alors vous reprenez depuis le début avec une tournure simple et directe ou vous ramassez une tarte, c'est clair ça ?
0: C'est très clair. On a donc demandé à Damien Lefaou, président de l'association LAFCOP, organisatrice de l'événement, de nous expliquer les tenants et les aboutissants de cet univers où stratégie, figurines et imagination font plutôt bon ménage.
2: Le Warhammer appartient à Game Workshop. Il y a plusieurs univers. Il y a l'univers fantastique médiéval et l'univers futuriste. Le hobby englobe toute la partie modélisme, peinture, passion. En fait, c'est pas propre à Warhammer. Il y a Marvel aussi qui a son... qui a ses jeux, mais faut pas oublier que Warhammer reste quand même le plus influent en termes de jeux. C'est vraiment le jeu le plus joué, on va dire, chez nous. Quand on dit le hobby, c'est vraiment l'aspect peinture, figurine, collection et tout ce qui va avec, le partage, la passion, tout ça. Le jeu est une partie du hobby, mais il y a beaucoup de joueurs qui ne sont pas hobbyistes du tout. On a beaucoup qui veulent juste jouer et d'autres inversement. De pouvoir faire des parties de jeu et qu'à chaque fois, en fonction du scénario, en fonction des décors aussi, parce qu'il y a on parle beaucoup des figurines, mais il y a les décors aussi. Ça peut être autant un désert rocheux, ça peut être une forêt, ça peut être une ville en ruine, remplie cathédrale style gothique, etc. Ça, vraiment, il y a un côté créatif qui sans limite.
3: Jouer, guerre, ça suffit.
4: Le premier qui annonce la mise, il dit, mettons, lance de 16 ou lance de 32, ou une quadruplée, comme on appelle, c'est une lance de 64. Parce qu'on annonce toujours de 16 en 16, sauf pour les demi-coups.
2: Le but, c'est vraiment de jouer ensemble et pas de dire, mon adversaire, c'est lui, je dois à tout prix gagner. Non, il y a quand même du fair play. C'est la règle la plus importante du jeu. C'est, vu qu'il y a tellement de règles, le plus important, c'est de se mettre d'accord avec son adversaire quand on fait quelque chose. Quand on joue, là, je vais déplacer ça. Là, je vais essayer de tirer avec cette unité sur cette unité. Est-ce que t'es d'accord, machin? L'idée, c'est d'avoir une armée qui affronte une autre armée. D'abord, de déplacer et ensuite d'attaquer l'autre armée. Et en fonction du scénario, donc, qui est établi avant le tournoi, vous avez marqué des points. Et la fin de la partie, le joueur qui a le plus de points, forcément, gagne. L'idée de jouer, du jeu en équipe, c'est d'avoir des attaquants, des défenseurs, et de ensuite faire une somme de tous les points que font les joueurs pendant leur partie. Et à la fin, c'est le même principe, l'équipe qui a plus de points remporte la partie. Pour vraiment vulgariser, et je demande pardon à toute la communauté sur ce que je viens de dire, un tournoi, c'est très simple, que ce soit en solo ou en équipe, c'est pareil. C'est 5 parties. Dans le week-end, c'est assez intense pour le coup, c'est chez un premier quand même.
0: 5 rondes, 200 joueurs, près de 16 heures de combat, LAFCOP ne fait pas les choses à moitié. Ici, tout est réuni pour un affrontement d'ampleur avec l'un des plus grands tournois de France.
5: Huge.
6: It's not just big, it's huge.
2: En fait, moi je voulais vraiment taper fort, parce que ça fait des années qu'il se passe plus rien dans la région, alors que... pour le coup, la région Rhône-Alpes a toujours été assez importante en termes de quantité de joueurs. Ça a toujours été une région qui a été très appréciée de par son niveau, de par son histoire dans le hobby, et il se passait plus rien. Donc moi, je me suis dit, on va ramener les tournois ici, on va taper fort, on a mis 200 joueurs. En plus de ça, Warhammer a annoncé la sortie de la nouvelle version. Donc ça fait que normalement ce serait le premier tournoi avec la nouvelle version, enfin un des premiers en tout cas. C'est un tournoi qu'on appelle Open, donc il n'est pas fermé aux joueurs de la ligue ou de la fédération, c'est ouvert à tout le monde et tout le monde peut venir jouer à ce tournoi. Tout le monde peut venir, peut passer, peut regarder. Alors je vous garantis pas que ça va être ultra passionnant à regarder une partie en compétitif. C'est même plutôt barbant à regarder, sauf pour les joueurs compétitifs. Mais ce qui est bien, c'est qu'on va pas, je veux pas trop le divulguer encore parce qu'on garde quand même des surprises, mais on va aussi penser à ceux qui ne sont pas des joueurs compétitifs et qui viennent pour découvrir le jeu, pour pouvoir profiter aussi de l'événement, que ce soit visuellement, que ce soit pour jouer, etc. On va organiser d'autres choses à côté pour que justement tout le monde puisse en profiter. Moi, je suis pas un joueur compétitif, pour être honnête, je suis même plutôt nul, mais par contre, j'adore justement avoir mon armée, mes figurines devant moi et vraiment jouer avec mon adversaire, jouer ensemble, il peut se passer ici, il peut se passer ça. Moi, j'adore faire des actions qui n'ont aucun sens, mais qui sont très drôles. Ce qui me plaît plus là-dedans, c'est tout le côté partage, côté vraiment, je vais rencontrer quelqu'un, je vais partager une partie avec lui, je vais d'un côté faire partie aussi de son histoire, parce que le tournoi, c'est ça qui est hyper, qui est hyper intéressant, c'est qu'à chaque partie, en fait, il se passe des choses incroyables. Et il y a ce côté vraiment passion commune qui regroupe et qui permet vraiment de partager tout ça, mais d'un point de vue universel, quoi. C'est ce qui m'intéresse aussi dans les tournois qu'on organise avec l'association. Il y a la nouvelle version qui va sortir, donc c'est vraiment le bon moment pour s'y mettre. Et ce que je peux conseiller surtout là-dessus, c'est soyez vraiment ouvert aux gens, parce que c'est vraiment le plus important dans le jeu.
0: À la clé aussi, une qualification pour les championnats du monde en décembre prochain à Barcelone, avec deux golden tickets à décrocher.
3: Bravo Arthur ! Bravo !
2: Les golden tickets sont délivrés par les organisateurs de tournois aux gagnants en concours avec Game Workshop, hein, parce que quand on organise un tournoi, on n'a pas directement un golden ticket comme ça. C'est pas comme ça que ça marche. Quand on organise un tournoi, on fait une demande à Game Workshop, et Game Workshop nous dit « Ok, bah, on vous autorise 1, 2, 4 en fonction du tournoi. » Et ensuite, une fois que vous avez Golden Ticket, bah, vous avez le droit d'aller participer donc au World Championship, donc du coup qui est la finale mondiale. Et là, il n'y a pas que des Français, il y a vraiment tous les joueurs du monde entier. Le niveau est incroyable, hein. Vous tombez sur des joueurs qui sont multi-champions du monde. Quand on pose un Golden Ticket, bah forcément les joueurs veulent venir, veulent tester leur liste pour les tournois à venir. Il y en a certains qui viennent vraiment pour tester parce qu'il y a d'autres tournois plus importants, et il y en a qui viennent vraiment pour gagner, pour y aller, quoi. Je sais qu'il y a des joueurs qui viennent cet été qui sont champions du monde. Ça veut pas dire forcément qu'ils repartiront avec un golden ticket, parce que s'ils sont venus et qu'ils ont déjà un golden, ils peuvent pas en avoir un deuxième.
0: Un événement d'envergure qui devrait en appeler d'autres. Créé en 2025, LAF Corp s'est donné pour mission de faire vivre l'univers Warhammer et les jeux de figurines en organisant des événements d'ampleur avec Bourgoin-Jallieu comme point d'ancrage stratégique.
2: Beaucoup de joueurs veulent jouer, mais très peu veulent faire de l'organisation. Or, l'organisation, moi, c'est quelque chose que j'adore, que j'affectionne. Le fait de pouvoir retrouver tous les joueurs avec qui on joue régulièrement, que ce soit des joueurs du coin, des joueurs français, des joueurs même étrangers, c'est toujours un plaisir de les revoir, sauf que pour ça, il faut qu'il y ait quelqu'un qui organise le tournoi. Et c'est toujours un peu le nerf de la guerre, ça prend du temps. Et c'est pour ça qu'on a créé la LAF Corp, du coup, pour organiser du jeu, organiser de l'événement autour du hobby. Ça permet de pouvoir répondre aussi à une demande de la communauté. On a organisé en février à l'Espace Grenette un événement. Des joueurs sont venus de Bretagne, d'Alsace pour cet événement-là. Quand vous êtes à Bourgoin, vous n'êtes pas loin de la gare. Beaucoup de joueurs prennent le train en France pour venir jouer. Il y a l'aéroport également qui n'est pas très loin. L'avion, c'est compliqué, mais ça se fait, parce que les figurines sont quand même fragiles. La ville de Lyon, pour y aller, c'est un cauchemar à chaque fois, la circulation. Pour peu qu'il y ait un soir de match, ce genre de choses, c'est pas possible. Donc d'un côté stratégique, on s'est dit, Bourgoin, en fait, ça serait vraiment bien. Et puis l'état d'esprit du jeu est différent en fonction des régions. Si vous allez sur Paris, par exemple, Paris, c'est très spécifique, mais il y a beaucoup de joueurs qui sont compétitifs. Il y a notamment beaucoup de joueurs d'équipe de France qui sont là-bas. Sur Lyon, c'est pareil, c'est très compétitif. Ici, c'est beaucoup plus communautaire, c'est beaucoup plus pour le plaisir du jeu. Quand je suis arrivé pour jouer la première fois sur Bourgoin, j'ai dit, mais en fait, les joueurs ici sont vraiment top, quoi. En termes de jeu, il y a toujours quelqu'un pour expliquer les règles, pour dire non, mais là, fais pas ça comme ça, tu devrais faire ça comme ça, qu'on retrouve pas forcément ailleurs. C'est beaucoup plus souple ici, je trouve, et beaucoup plus agréable de jouer.
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0: Cet épisode est désormais terminé. 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
7: On écoute Neptune, le titre Chien de casse, extrait de l'EP éponyme.
8: Vu la vie.

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3: Voici votre agenda sur couleur. Du vendredi 12 au dimanche 14 juin, le département vous invite à profiter des journées européennes de l'archéologie. Au musée de Hyères-sur-Amby, par exemple, rendez-vous les samedis 13 et dimanche 14 juin à 15h pour des visites guidées. Pour en savoir plus, rendez-vous sur https://culture.isère.fr. Le jeudi 18 juin, la SMAC Les Abattoirs vous propose une soirée pleine d'énergie et de chaleur. Dès 18h, venez profiter du DJ set de Kenix, suivi du concert du groupe Cumbia Boruca, dont les rythmes sud-américains sauront vous faire danser. Pour en savoir plus, rendez-vous sur www.lesabattoirs.fr. Le vendredi 19 juin, rendez-vous à 20h30 devant l'Office du tourisme de Crémieux pour une visite guidée nocturne de la ville. Découvrez la cité médiévale comme vous ne l'avez encore jamais vue. Les informations complémentaires et nécessaires à la réservation sont disponibles sur www.balcondudauphiné-tourisme.com. Le samedi 20 juin, l'école de musique de Tignes-Jamézieux vous invite à son concert de fin d'année pour savourer le fruit du travail et de la passion de ses élèves. Il aura lieu à 20h sur la scène du Triolet dont il clôturera la saison. Pour plus d'informations, rendez-vous sur www.letriolet.fr. Tout de suite sur Couleur, on écoute Criminel de Fab I&I.

0: Bonjour, c'est Mazad.
1: Bonjour, Yalda. Et bienvenue à vous dans Radio Couleur FM.
0: Aujourd'hui, nous allons parler d'un sujet qui concerne beaucoup d'élèves, le manque de soutien scolaire et la relation entre les élèves et les professeurs.
1: En effet, certains élèves peuvent se sentir en difficulté ou ne pas recevoir l'aide dont ils ont besoin pour réussir dans leurs études.
0: Dans ce podcast, nous allons essayer de comprendre ces difficultés, voir comment les élèves vivent cette situation et peut-être proposer la solution.
1: Pour cela, nous allons d'abord vous proposer une chronique pour expliquer ce qu'est le manque de soutien scolaire et ses conséquences, et ensuite nous écouterons deux ou trois interviews avec différents profils.
0: Un adulte qui a connu l'échec scolaire, mais qui a malgré tout réussi à s'en sortir.
1: Et une élève qui essaye aujourd'hui de remonter difficilement la pente après les difficultés et le manque d'aide rencontrés au collège.
0: Alors commençons tout de suite en donnant la parole à Djibril et Anna, en se demandant en quoi les relations prof-élève impactent le manque de soutien scolaire.
2: Merci Anna. Bonjour à tous, je m'appelle Djibril et c'est chroniqueur. Et aujourd'hui, on va aborder le sujet en quoi

0: revenir sur la question, est-ce que la relation prof-élève impacte le manque de soutien à l'école? Pour nous, la relation prof-élève joue un rôle important. Lorsqu'elle est positive, l'élève se sent en confiance et progresse plus facilement. Mais en revanche, si la relation est négative, elle peut accentuer le manque de soutien. Par exemple, si un prof n'encourage pas son élève, il ne peut pas prendre en compte sa difficulté et ressent un manque de confiance en soi. Je laisse la parole à Alban.
1: Merci Gabriel, je vais compléter ton cas avec le cas de Ruby Bridges. C'est une petite fille afro-américaine qui a seulement 6 ans et est devenue un symbole du courage. De 1960 aux États-Unis, les écoles étaient encore séparées entre élèves blancs et élèves noirs. Donc Ruby était la première femme noire à entrer dans une école réservée aux blancs. Cela a été très difficile car elle était insultée et menacée tous les jours, mais elle a continué à aller à l'école accompagnée de gardes sans jamais abandonner. Son courage a permis de faire avancer l'égalité et de lutter contre le racisme.
2: Merci beaucoup Albert et Tubril de nous avoir éclairé sur le sujet. Et pour accompagner ce moment, on va vous faire une petite pause musicale en écoutant un morceau qui parle de parcours de vie, de pression et de réalité. Je vous laisse avec un classique qui a marqué de nombreux jeunes,

0: Après ce son de Combat Labé, qui est un artiste qui a arrêté l'école et qui a quand même réussi à réussir dans sa vie en écrivant des chansons. On lâche pas l'ambiance, mais on va poser un peu les choses, parce que la musique c'est bien, mais les artistes derrière c'est encore mieux à découvrir. Du coup, on enchaîne avec une interview exclusive de Neyla, on va parler parcours, projet et un peu de tout sans filtre.
1: J'ai pu recueillir plusieurs témoignages, notamment auprès de deux élèves et un parent, qui mettent en lumière différentes réalités face à la pression scolaire ou au manque de soutien. J'ai pas pu les enregistrer parce que certaines personnes étaient mineures et donc je voulais garder leur anonymat. Tout d'abord, on a une maman qui nous explique qu'elle est mère de plusieurs enfants et qu'elle n'a jamais rencontré de difficultés avec eux, à l'exception de son plus jeune enfant actuellement maternel. Elle vous explique que cet enfant présente des difficultés liées à un trouble de l'attention et qu'il est parfois difficile pour lui de suivre le rythme de l'école ou de se concentrer. Elle nous confie qu'elle a le sentiment que son enfant est parfois mis de côté et que les remarques répétées peuvent avoir un impact sur sa confiance en lui. Elle nous dit également qu'elle a l'impression qu'elle n'est pas toujours compris comme elle devrait l'être. Elle ajoute qu'elle est actuellement en train de monter un dossier afin que son enfant puisse bénéficier d'un accompagnement adapté. Elle souligne que sans ce dossier, il ne peut pas accéder à certaines aides essentielles et qu'il prend beaucoup de temps. Cependant, elle précise que ces démarches sont longues et parfois complexes et qu'elles peuvent retarder la mise en place de soutien nécessaire. Ensuite, on a un élève actuellement en CAP pâtisserie, âgé de 17 ans. Il revient sur son parcours. Il nous explique qu'au collège, il a rencontré de grandes difficultés, notamment au manque de compréhension dans les cours ou au manque de soutien. Il précise qu'il ne comprenait pas toujours et qu'il n'avait pas vraiment d'aide pour rattraper. À cette période, il s'était progressivement découragé et a perdu confiance en ses capacités, ce qui a rendu son parcours scolaire encore plus difficile. Aujourd'hui, il a choisi de s'orienter vers un CAP pâtisserie, une formation plus concrète et plus en lien avec ce qu'il aime faire. Son redoublement de la 6e ne l'a pas impacté. Il explique que le fait de travailler avec ses mains, ça l'aide à mieux comprendre et à reprendre conscience. Il ajoute que cette formation lui permet également de travailler, de gagner un peu d'argent et de reprendre confiance en lui, ce qui a été essentiel dans son évolution. Son témoignage montre à quel point une réorientation adaptée et un environnement plus propice permettent à un élève à se reconstruire après une période difficile. A l'inverse, un autre témoignage concerne une élève en CAP coiffure à l'âge de 16 ans. Elle explique qu'elle a été orientée vers cette formation sur conseil, sans que cela corresponde réellement à ses envies. Elle précise qu'on lui a conseillé d'aller ici, mais que ce n'est pas vraiment ce qu'elle avait imaginé pour son avenir. Elle explique que comme l'élève en CAP pâtisserie, elle a également rencontré des difficultés au collège, notamment en manque de soutien et de confiance dans son parcours. Elle avait l'impression de se sentir délaissée par ses professeurs. Aujourd'hui, elle a du mal à s'investir dans ce qu'elle fait, car elle ne se sent pas pleinement à sa place et manque de motivation. Elle explique qu'elle a l'impression de faire quelque chose qui ne lui correspond pas vraiment. Au final, ces témoignages montrent que le manque de soutien, les difficultés d'orientation et le manque de confiance peuvent avoir un gros impact sur la motivation et le parcours des élèves.
0: Merci Maëlle. Et pour conclure, on comprend que le manque de soutien scolaire peut vraiment mettre certains élèves en difficulté, surtout quand la relation avec les professeurs n'est pas au rendez-vous. Oui, mais comme on l'a vu avec les témoignages, il est toujours possible de s'en sortir, à condition d'être accompagné et écouté. Une bonne relation prof-élève peut faire toute la différence. C'est donc ensemble, élèves et enseignants, qu'il faut avancer pour améliorer ces situations et permettre à certains de réussir. Merci de nous avoir écoutés sur Radio Couleur FM. On espère que ce podcast vous en a fait réfléchir. À très bientôt pour une nouvelle émission.
2: La jeune artiste belgeo-camerounaise, Lubiana, mêle dans son album Terre Rouge, héritage et modernité. On écoute le titre Djali, dans lequel on retrouve le son de la kora, instrument dont elle est l'une des rares joueuses féminines. Et c'est le coup de cœur de Sylvie sur Radio Couleur.

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3: HK nous propose son 11e album, Le Cœur au Vent. On écoute le titre, Un peu plus mis.

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à toutes et à tous. Je suis heureux de vous retrouver aujourd'hui pour votre minute diète et bien-être sur Radio Couleur. Et vous êtes toujours en compagnie de Benjamin, moi-même, oui. Et aujourd'hui, nous sommes mercredi. Et le mercredi, c'est la recette diète du mercredi. Cette semaine, nous parlons de surcharge mentale. Alors aujourd'hui, je vous propose une recette qui illustre parfaitement une idée simple. La meilleure solution n'est pas toujours la plus compliquée. Voici les ingrédients d'une recette simple pour 4 personnes. Prenez 300 g de pois chiches cuits, 2 tomates, 1 concombre, 1 poivron rouge, 100 g de feta, du persil frais, du jus de citron et 2 cuillères à soupe d'huile d'olive. Voici la préparation. Vous coupez les légumes, vous ajoutez les pois chiches, vous émiettez la feta et vous assaisonnez avec le citron, l'huile d'olive. Ça y est, c'est terminé. Alors pourquoi cette recette elle est intéressante déjà? Parce qu'elle est très simple à préparer. Donc on ne peut pas dire on n'a pas le temps. Non, on n'a pas envie peut-être, mais on a le temps de faire ce genre de choses. Et parce qu'elle apporte des protéines végétales, des fibres, des bonnes graisses et des vitamines. Sans avoir besoin de 25 ingrédients exotiques, vous aurez quelque chose de très simple et de très efficace. Je vous conseille néanmoins pour fixer les protéines végétales des pois chiches, d'ajouter une tranche ou deux de pain complet. C'était Benjamin pour la minute diète et bien-être, je vous retrouve demain.

À l'occasion de ses 30 ans de carrière, Nicolas Jules a sorti en mars 2026 un 45 tours intitulé « Marie est indépendantiste ». On écoute tout de suite « Marie ».

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en permanence juridique à la fabrique à Saint-Jean-de-Bournay. Pour en savoir plus, rendez-vous sur https://jaspire.com. Le vendredi 19 juin, la SMAC Les Abattoirs à Bourgoin-Jallieu vous propose une soirée spéciale pour la fête de la musique en partenariat avec Radio Couleur. L'antenne locale assurera une émission en direct. Au programme, les groupes Solides, Gagner de l'argent et l'artiste Davidé. Plus de détails sur www.lesabattoirs.fr. Le samedi 20 juin, à partir de 20h, rendez-vous sur la place de la République à Villefontaine pour la fête de la musique. Le chanteur Ben L'Oncle Saoul donnera un concert, précédé de celui de l'artiste Lay, avant de céder sa place au DJ Max J. Pour plus d'informations, rendez-vous sur https://villefontaine.fr. Le samedi 20 et le dimanche 21 juin, les classes de danse classique et contemporaine du Conservatoire Capi vous présentent leur spectacle Pantin, Tutu et Espagnolade. Il sera représenté le samedi à 19h et le dimanche à 15h30 au Théâtre du Velin à Villefontaine. Pour en savoir plus, rendez-vous sur https://conservatoire.capi-aglo.fr. King Kong Blues, c'est maintenant sur Radio Couleur avec le titre Sur l'écran noir, issu de l'album On casse le monde.

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1: Jusqu'au 21 juin, les Nuits des Forêts font leur grand retour dans l'Hexagone et les Outre-mer. Cet événement national invite les participants à se mettre à l'écoute des vivants à travers des centaines de manifestations pour petits et grands. Clara Anguenot, vous êtes la cofondatrice de cet événement. Est-ce que vous pouvez nous présenter ces Nuits des Forêts ?
2: Oui, bien sûr, avec plaisir. Donc, les Nuits des Forêts, c'est un événement d'envergure nationale qui se déroule depuis 6 ans déjà. Il a été créé en 2020 partout en France au mois de juin et qui a vocation à sensibiliser le grand public à l'importance des forêts françaises, comment elles fonctionnent, quelle est leur histoire, et puis aussi quels sont les enjeux auxquels elles sont confrontées aujourd'hui. Et donc c'est un événement vraiment de sensibilisation, mais qui mêle des approches pédagogiques avec des formats comme des balades ou des ateliers, à des approches plus sensibles, comme des spectacles ou des expositions, pour vraiment créer des expériences qui soient le plus agréables possible pour les participants et en pleine forêt.
1: D'où vous est venue l'idée de consacrer des soirées entières à célébrer nos forêts partout en France ?
2: On a eu l'idée à l'époque du confinement. Donc en fait, c'est vrai que c'était une époque où on avait particulièrement besoin, envie de retrouver des espaces de nature. Donc on va dire que très simplement, l'envie première, c'était de créer des expériences agréables, conviviales et d'émerveillement en milieu forestier. Donc là, c'était vraiment le tout point de départ. Et puis ensuite, l'idée est quand même née du constat que on connaissait assez mal finalement nos forêts françaises. Voilà, on a en tête quelques grands enjeux forestiers mondiaux qui sont évidemment très importants. Mais on ne connaît pas forcément la forêt proche de chez soi, on ne sait pas quel âge elle a, on ne connaît pas toujours les arbres aussi, ou les animaux, les plantes qu'on y trouve. Donc voilà, c'est vraiment une envie de mieux connaître les forêts qui nous entourent et qui représentent vraiment une grosse partie du territoire, puisqu'à l'échelle de la France métropolitaine, un tiers du territoire est couvert de forêts. Donc voilà, c'est quand même des espaces qui sont vraiment présents dans notre quotidien.
1: Et puis voilà, à l'issue du confinement aussi, j'imagine qu'il y avait une réelle demande des publics de s'aérer la tête, s'aérer l'esprit dans les forêts.
2: Oui, bien sûr, c'est vrai qu'on avait tous très envie de retrouver la nature, d'autant plus les personnes qui avaient été confinées en ville, voilà, c'était vraiment très présent. Et puis aussi, c'est toujours intéressant de se rappeler que c'était une époque où les lieux culturels étaient fermés. Donc il y a eu plusieurs mois sans exposition, sans spectacle, etc. Donc c'est vrai que ce format de plein air répondait aussi très concrètement à un besoin de continuer de proposer des spectacles et des temps culturels pour le grand public et pour les artistes évidemment.
1: Alors aujourd'hui, l'enjeu de la préservation de nos écosystèmes et de notre biodiversité est primordial, surtout vu les chaleurs que la France subit. À travers ces nuits des forêts, est-ce que vous avez l'objectif de sensibiliser justement les publics au réchauffement climatique ?
2: Oui, nous, c'est un des principaux sujets sur lesquels on insiste parce que, voilà, faut avoir en tête que les forêts ont quand même plus doublé en 150 ans. Donc, on est quand même dans une situation où la forêt ne perd pas du terrain en France. Mais par contre, on a une forêt qui n'est pas en bonne santé, qui aujourd'hui n'est pas bien adaptée au climat déjà d'aujourd'hui et puis très certainement encore moins au climat de demain. Et le changement climatique a beaucoup d'impact sur les arbres et les forêts. Le simple manque d'eau lié aux fortes chaleurs et aux sécheresses à répétition entraîne des morts prématurées en fait des arbres, ou alors va les fragiliser au point qu'ils deviennent plus sensibles à des parasites, des maladies, des champignons, etc. Et sans évoquer évidemment les feux de forêt aussi qui ont tendance à se multiplier avec les saisons chaudes. Voilà, donc c'est quand même des conditions qui sont alarmantes et c'est important qu'on ait en tête aussi ces choses-là pour adapter nos gestes et puis pour comprendre ce qui se passe dans les forêts proches de chez soi. Après, voilà, moi je dis souvent, au milieu des forêts, on a aussi l'occasion de rencontrer des gens qui œuvrent au quotidien pour justement adapter ces forêts et trouver des solutions ou qui décident de, par exemple, ne rien faire. Enfin, voilà, il y a plein de solutions possibles face à ce constat. On ne veut pas juste alarmer, mais effectivement, c'est quand même un point sur lequel on insiste particulièrement.
1: Et vous avez pensé et conçu ce festival à l'aide de scientifiques ou d'experts pour justement essayer de préserver au maximum ces forêts et pas plus les abîmer ?
2: Alors nous, on travaille dès le début assez étroitement avec le secteur forestier, qui est composé en fait de beaucoup de structures, d'organismes, de réseaux différents. Mais c'est vraiment une initiative qui s'est construite avec les forestiers et évidemment avec cet objectif de proposer des événements qui respectent les milieux forestiers. Donc c'est pour ça qu'on est quand même sur des événements en petite jauge, très léger en logistique, c'est très très peu sonorisé, on n'amène pas beaucoup de choses en forêt, donc c'est des événements qui sont très sobres et souvent dans des petites jauges. Et donc c'est, voilà, c'est aussi parce qu'on a travaillé dès le début avec les acteurs du monde de la forêt qu'on a tout de suite poussé ce type de format, avec cette envie de plutôt proposer plein de rendez-vous partout en France, qui soient des rendez-vous à taille humaine et assez léger, plutôt qu'un gros temps fort qui, de fait, risquerait de trop envahir nos forêts.
1: Ces nuits veulent aussi favoriser le dialogue entre art, culture et forêt, évidemment. Comment est-ce que vous comptez vous y prendre ?
2: Alors nous, on essaye au maximum sur nos événements de croiser des approches donc forestières, scientifiques et puis plutôt sensibles avec la mobilisation des artistes. Donc pour nous, c'est vraiment important que chaque événement incarne quand même ces différentes approches, parce que déjà la forêt, c'est un espace qui accueille de nombreux usages, qui joue de nombreux rôles, et les arbres et les forêts sont des écosystèmes extrêmement complexes, mais ce sont aussi des lieux d'émerveillement, ce sont pour beaucoup de personnes des endroits qui sont associés à beaucoup de souvenirs ou à des sensations le plus souvent heureuses. Voilà, donc c'est important qu'on arrive à rassembler toutes ces manières de vivre la forêt et d'aimer la forêt. Donc c'est pour ça qu'on essaye au maximum de croiser les approches. Donc très concrètement, ça veut dire qu'il peut y avoir, par exemple, une balade guidée avec un gestionnaire forestier, suivi d'un spectacle de théâtre sur la forêt, et puis ensuite un temps un peu convivial avec la présence d'un naturaliste, par exemple, qui puisse guider par la suite un groupe de nuit pour une balade sur la faune. Enfin voilà, c'est un exemple un peu type, mais c'est vraiment de se dire qu'on apporte des personnalités complémentaires dans un événement et qu'ensemble elles permettent en fait d'éclairer différents aspects de nos relations aux forêts.
1: Et il y a un thème pour cette nouvelle édition ?
2: Oui, cette édition 2026 est construite autour du thème de l'écoute des vivants, et voilà, qui se comprend un peu avec déjà tout le champ des sons, des forêts, des paysages sonores, le domaine de l'éco-acoustique. L'objectif étant de pouvoir aussi sensibiliser à la biodiversité forestière et à la richesse de la vie en forêt via cette mobilisation de l'écoute. Donc ça, c'est vraiment quelque chose qui est particulièrement présent dans cette édition. Mais c'est aussi un thème qu'on ouvre à d'autres notions d'écoute, qui est moins, on va dire, auditive, mais qui est aussi de comment se connecter sensoriellement à la forêt, comment aussi se mettre à l'écoute des uns des autres. Il y a aussi toute cette notion de transmission, de mise en dialogue. Donc c'est vraiment un thème qui nous permettait de rassembler une très grande typologie d'activités, puisque l'objectif c'était quand même de maintenir cette grande diversité d'événements. Mais voilà, il y aura vraiment cet accent sur l'écoute, et ça donne de très beaux événements.
1: Alors en Auvergne-Rhône-Alpes, nous avons la chance d'avoir plus de 2 millions d'hectares de forêt. J'imagine que ça vous donne beaucoup d'idées d'événements à organiser pour ces nuits.
2: Oui, tout à fait. C'est sûr que quand on travaille avec des régions très forestières comme vous, non seulement il y a beaucoup de forêts, d'espaces forestiers à investir, mais ça veut aussi dire qu'il y a souvent une culture forestière beaucoup plus ancrée, avec aussi des personnes qui ont des histoires qui transmettent de génération en génération, etc. Donc c'est vraiment des régions qui sont passionnantes de ce point de vue-là. Et en plus, c'est une région qui a boom cette année 2026, parce que je crois qu'on a une trentaine de forêts, 31 forêts à l'agenda cette année en Auvergne-Rhône-Alpes. C'est, je crois, une dizaine de plus que l'an dernier. Donc on est très content de voir que cette région se mobilise particulièrement pour les nuits des forêts.
1: Et à la fois, est-ce que c'est pas trop compliqué, justement, qu'on a beaucoup de forêts, beaucoup d'espaces, d'essayer de toutes les inclure pour pas qu'il y en ait une qui soit plus privilégiée que l'autre ou plus mise en avant ?
2: Alors pour l'instant, on a la chance que ça s'équilibre assez bien, parce qu'il y a des régions qui sont plus ou moins représentées en fonction des éditions. On a toujours eu un phénomène d'équilibrage naturel qui s'est fait. Mais par contre, là où vous avez raison, c'est que nous, on a créé l'événement en 2020. on a eu une grande phase de développement et puis on est arrivé depuis un ou deux ans aux alentours de 250 forêts par édition. Et là, voilà, depuis 2025, je dirais, on est plutôt dans une logique de stabiliser parce qu'effectivement, on ne peut pas indéfiniment ajouter des forêts à l'agenda parce que aussi nous, au niveau de l'association Nuit des Forêts, on essaye de travailler main dans la main avec l'ensemble des organisateurs d'événements. Donc forcément, voilà, ça demande aussi du temps, de la disponibilité, de l'accompagnement. Donc voilà, c'est un défi. Heureusement, aujourd'hui, on n'est pas encore trop victime de ce succès. Pour l'instant, on prend plutôt positivement.
1: Et comment vous les choisissez, ces forêts?
2: On lance un appel à participation tous les ans à l'automne qui nous permet en fait d'identifier des structures, des collectivités ou même des particuliers parfois qui souhaitent organiser des événements et donc qui nous envoient leurs pistes de programmation, quelques informations sur ce qu'ils comptent faire et puis nous ensuite on les sélectionne, on les labellise en quelque sorte Nuit des Forêts et puis on les accompagne de février à juin dans la préparation de leurs événements.
1: Un autre point important aussi, la filière forêt-bois emploie aujourd'hui plus de 60 000 personnes dans la région. Est-ce qu'il y a une volonté de les mettre en avant à travers ces Nuits des Forêts?
2: Oui, alors en tout cas, il y a une volonté de montrer tout ce qu'est la forêt aujourd'hui et notamment on parle souvent de sa multifonctionnalité, c'est-à-dire que les forêts jouent des rôles environnementaux, écosystémiques essentiels, mais ce sont aussi des espaces de ressourcement, de loisirs, comme je disais tout à l'heure, et ce sont des espaces de production de bois. Et c'est vrai que derrière cette fonction-là, il y a une filière faite de métiers en tout genre, plus ou moins artisanaux, plus ou moins industriels, plus ou moins ancestraux, plus ou moins modernes. Et du coup, nous, on essaye quand même de travailler avec ces professionnels-là aussi, parce que ce sont quand même des métiers qui sont importants, qui sont très ancrés dans les territoires. Et donc, on est heureux aussi quand on peut montrer des personnalités qui ont aussi envie de partager leur métier.
1: Pour en revenir à la programmation de cette année, qu'est-ce que vous avez prévu concrètement en Isère et dans le Rhône?
2: Alors, cette année, on avait 6 sites qui accueillaient des événements en Isère et dans le Rhône. Il reste encore 4 événements à découvrir avant la fin des Nuits des Forêts. Notamment, dans le Rhône, on a un événement dans la métropole lyonnaise, donc c'est le type d'événements qui sont pratiques aussi pour les personnes qui n'ont pas forcément la possibilité de se déplacer en voiture. Et donc là, ce sera le 20 juin. Et donc c'est une longue marche le long de la rive qui permet de découvrir les espaces naturels qui habitent cette métropole. Donc voilà, c'est une longue marche, mais ponctuée d'échanges et de moments de découverte, de discussion avec différentes typologies d'acteurs qui interviendront, des associations, des chercheurs, voilà, des profils plus citoyens. Donc ça, c'est du côté du Rhône. Et en Isère, il y aura encore 3 événements. Le 19 juin dans une forêt privée, puis les 20 et 21 juin à la Motte d'Aveillon, et encore une fois les 20 et 21 juin à Trémigny. Et peut-être pour dire quelques éléments sur ce dernier, la forêt de Trémigny donc accueillera un événement tout le week-end de 20-21 avec des balades, que ce soit botanique, des ateliers sur les plantes sauvages, des rencontres avec l'Office national des forêts. Un bivouac aussi, parce que Nuit des Forêts induit la notion de nuit, donc il y aura la possibilité de dormir dans cette forêt. Une visite de Syrie aussi, comme on parlait des métiers tout à l'heure, voilà aussi pour découvrir ce que c'est que la transformation du bois. Voilà, et puis une exposition, le programme est très varié, tous les programmes sont très variés et très intéressants dans les départements. Et donc, je ne peux que vous conseiller d'aller faire un tour sur notre site internet.
1: Et tout le monde peut y participer?
2: Oui, alors les événements sont de manière générale grand public, donc ils s'adressent à toutes et tous. Après, c'est bien de vérifier qu'il n'y a pas de limite d'âge, parce que parfois certaines activités voilà, peuvent être à partir de 7 ans ou de 10 ans. Donc ça, c'est à vérifier pour les personnes qui souhaitent venir avec des jeunes enfants. Mais oui, tout le monde peut y participer. Il faut vérifier si des inscriptions sont nécessaires. C'est souvent le cas, parce que comme on est sur des jauges assez limité, la plupart du temps les organisateurs mettent en place un système d'inscription. Par contre, c'est l'immense majorité du temps gratuit, donc voilà, normalement ça s'adresse vraiment à toutes et tous.
1: Est-ce que pour cette nouvelle édition, vous espérez attirer beaucoup de monde?
2: Et oui, on espère, même si malheureusement l'événementiel en pleine nature est toujours très dépendant de la météo. Mais oui, on a l'an dernier, à l'échelle nationale, on a eu à peu près 27 000 participants. comme je disais, chaque événement a des jauges assez limitées. Alors, il y a quelques événements qui accueillent vraiment plusieurs centaines de personnes, mais voilà, ça reste des jauges assez restreintes. Et donc là, cette année, bah, on vise les 30 000. On sait que selon la météo, on sera plus ou moins aidés, mais ouais, on espère en tout cas que ce sera une belle édition. En tout cas, les événements sont particulièrement passionnants cette année, de plus en plus qualitatifs et travaillés, donc on espère qu'ils recevront le public qu'ils méritent.
1: Par rapport aux éditions précédentes, vous avez des attentes particulières ?
2: Pas particulièrement. De manière générale, ça fait 2-3 éditions qu'on a bien stabilisé le concept du festival et son fonctionnement. Donc maintenant, on est plutôt dans une recherche de stabilité, d'événements qui se passent bien, qui s'ancrent sur le territoire. Voilà, on n'a pas spécialement d'attente. Là où on sera très intéressé, c'est de voir comment on résonne cette thématique de l'écoute, si elle permet des nouvelles choses, si elle crée des expériences encore plus incroyables pour les publics. Donc ça, on regardera particulièrement dans le bilan de notre événement comment cette thématique a fait écho auprès du public.
1: Et vous réfléchissez déjà à l'après, avec une nouvelle édition en 2027?
2: Oui, alors normalement maintenant c'est un festival qui se renouvelle d'année en année, donc il est très probable qu'il se renouvelle plus ou moins sous cette forme. On n'a pas encore choisi de thématique pour l'année prochaine, on a pas mal d'idées. Il y a deux sujets sur lesquels on travaille particulièrement, en plus de nos événements tels que je vous les présente. C'est comment on peut encourager davantage la mobilisation citoyenne. Et donc on essaye ces derniers mois, années, de développer des chantiers participatifs en forêt, pendant les nuits des forêts, festival, mais aussi toute l'année. Donc ça, c'est quelque chose qu'on espère d'ici l'édition précédente avoir développé. Et puis notre deuxième axe d'approfondissement, c'est qu'on souhaite davantage accompagner la création artistique pour les forêts et avec le monde de la forêt. Cette année, on a pour la première fois lancé un appel à résidence pour accompagner 3 projets artistiques dans le cadre de résidence en milieu forestier. Donc ça, c'est quelque chose qu'on aimerait aussi développer peut-être à plus grande échelle avec de nouveaux partenaires l'an prochain.
1: Et au-delà des partenaires locaux que vous avez en région et des experts pour vous aider à créer ces éditions, est-ce que vous vous appuyez aussi sur le retour des publics qui ont participé ?
2: Oui, de plus en plus. On essaye depuis quelques années de diffuser des petits questionnaires auprès du public ou simplement de récupérer des témoignages aussi via les partenaires qui organisent des événements. C'est quelque chose qu'on essaye de mieux prendre en compte et surtout de mieux traiter parce que c'est vrai que ça fait beaucoup de données à analyser. Mais oui, on essaye évidemment, chaque année, on accorde de l'importance à ces témoignages-là, à la fois pour nous assurer que ce qu'on fait fonctionne parce que, voilà, comme je disais, tout à l'heure, l'objectif premier, ça reste quand même de transmettre de la connaissance et de sensibiliser aux forêts. Donc c'est important pour nous de savoir si le public reçoit effectivement quelque chose, un discours, une information qu'il ne connaissait pas, etc. Puis évidemment, après, de pouvoir voir aussi ce qui plaît le mieux, comprendre quel type d'expériences aussi sont recherchées par nos publics. Donc oui, c'est quelque chose qu'on regarde de plus en plus. Et d'ailleurs, si vos auditeurs et auditrices vont au Nuit des Forêts, qu'ils n'hésitent pas à remplir le petit questionnaire qui souvent est disponible sur place, soit il peut être retrouvé sur notre site internet, pour nous donner leur avis.
1: Le message est passé. Et pour terminer, pouvez-vous nous rappeler toutes les informations importantes à retenir si on souhaite justement participer à cette nouvelle édition des Nuits des Forêts ?
2: Alors, bien sûr, les informations les plus importantes, c'est que donc, les Nuits des Forêts continuent jusqu'au 21 juin, que tous les événements sont présentés sur notre site internet, donc nuitsdesforêts.com, dans la rubrique édition 2026. Donc là, après, selon où vous êtes situé, vous pouvez chercher les événements proches de chez vous. Il faut vérifier les modalités d'inscription si vous souhaitez venir à un événement. Et voilà, je crois que c'est tout.
1: Eh bien, merci à vous, Clara Anguenot, cofondatrice de l'événement. On l'a donc compris, jusqu'au 21 juin, de nombreuses activités sont prévues dans nos forêts à côté de chez nous. Toutes les informations sont à retrouver sur www.nuitsdesforêts.com.

0: Destination Santé, Emmanuel Ducreuset.
1: Bonjour à tous. Vous avez le sentiment d'être plus impatient ou plus facilement agacé lorsque les températures grimpent? Ce n'est pas qu'une impression. La chaleur a un véritable impact sur notre corps et notre humeur. Fatigué, en colère, irrité, lorsqu'il fait très chaud, notre organisme travaille davantage pour maintenir une température corporelle stable. Il travaille même à plein régime pour se refroidir. Cela engendre du stress, ce qui libère du cortisol, l'hormone du stress. Cela épuise votre énergie et vos ressources émotionnelles, vous empêchant ainsi de réfléchir de manière logique au problème. Cette surcharge fatigue à la fois le corps et l'esprit. On devient alors moins capable de prendre du recul, de réfléchir calmement ou de gérer ses émotions. C'est pourquoi les petites contrariétés peuvent rapidement prendre des proportions démesurées. Ce phénomène ne relève pas seulement du ressenti individuel. Des études ont montré qu'en période de forte chaleur, les comportements agressifs augmentent. On observe notamment une hausse des passages aux urgences, des tensions, voire des actes de violence. La chaleur agit donc comme un amplificateur émotionnel. Elle peut également avoir un impact sur votre sommeil. Lorsqu'il fait chaud, on dort moins bien et on risque de se sentir plus impatient ou irritable le lendemain. Quelques ajustements peuvent tout de même aider à limiter les effets de la hausse du mercure. Adaptez votre rythme, privilégiez les activités physiques ou les tâches importantes le matin ou en soirée, quand les températures sont plus basses. Restez au frais et hydratez-vous. La déshydratation peut accentuer la fatigue et les sauts d'humeur. Boire régulièrement est donc essentiel.

C'est le moment de retrouver Christophe Maé avec Francis Cabrel pour le titre La boutique des rêves et cet extrait de l'album Fête foraine.

Musicien multi-instrumentiste profondément influencé par la musique folk, Marty s'est illustré dans différents projets collectifs, notamment Les Croquants et La Barda. Il a intégré le label Irfan. Et pour ce premier album, il nous offre 10 titres tendres, doux, poétiques et réconfortants. On écoute En cercle concentrique avec Simon Limoun du groupe Debout sur le Zing, et c'est mon coup de cœur sur Radio Couleur.

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2: Le jeudi 18 juin à 20h15, l'association Philo et Partage vous invite à la salle des fêtes de Saint-Alban-de-Roche pour une soirée débat autour de la question « La laïcité est-elle indispensable à notre République ?» Pour en savoir plus, rendez-vous sur www.philoetpartage.fr. Le vendredi 19 juin, l'école de musique de Tignes-Jamézieux vous propose de vous rendre à 20h au Triolet pour écouter ses chorales adultes-enfants se réunir le temps d'un concert. Pour plus d'informations, rendez-vous sur www.letriolet.fr. Pour célébrer la fête de la musique, la SMAC Les Abattoirs à Bourgoin-Jallieu vous propose une après-midi festive et musicale le dimanche 21 juin. Dès 14h, l'ambiance est posée avec le DJ set de Postangone, suivi du concert du groupe Plastic Boom Boom à 15h. Pour plus de détails, rendez-vous sur www.lesabattoirs.fr. Jusqu'en juillet 2026, préparez-vous à danser. La saison culturelle Engrangeons la musique, qui fait voyager les concerts dans les zones rurales du Bugey et du Nord-Isère, est de retour. 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

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Retrouvez votre chronique ciné. Cette semaine, du mercredi 10 juin 2026 au mardi 16 juin 2026, le cinéma Kinépolis vous propose de découvrir The Furious, un thriller d'action chinois déconseillé aux moins de 12 ans de Kenji Tanigaki avec Jia Yanlin, Miao Xie et Zhou Taslim. Le Vertige, une comédie d'animation française de Quentin Dupieux avec Anaïs Desmoustiers, Alain Chabat et Jonathan Cohen. Disclosure Day, un thriller science-fictionnel états-unien de Steven Spielberg avec Eve Hewson et Colin Firth. Et Fils de Personne, un drame français de Safin Ebou avec Christina Capotondi, Cosita Chawanish et Romain Duris. Le cinéma Kinépolis de Bourgoin-Jallieu vous propose également cette semaine plusieurs diffusions de concerts et de séances spéciales, dont le mardi 16 juin à 20h15, Ghost in the Shell, un film d'action animé japonais de Mamoru Oshii, en séance cultissime. Retrouvez les synopsis et horaires sur www.kinépolis.fr. Au cinéma Kinépolis de Bourgoin-Jallieu, toujours pour cette semaine, du 10 juin 2026 au 16 juin 2026, l'association Cinéma Hors Piste vous propose 4 films. La Corde au Cou, un thriller états-unien de Gus Van Sant, sélectionné à la Mostra de Venise 2025. La Petite Graine, une comédie française de Mathias et Kolarifkis, récompensée ou nommée dans plusieurs festivals entre 2025 et 2026. L'Évangile de la Révolution, un film documentaire français de François-Xavier Drouet, explorant la mémoire de la théologie de la libération. Et Francesca e Giovanni, un drame romantique italien de Simona Izzo et Ricky Tognazzi. Pour en savoir plus, rendez-vous sur www.cinemahorspiste.com. Enfin, à Villefontaine, le cinéma Le Fellini vous propose 5 nouvelles sorties. Du suspense, du mystère, de la science-fiction, du drame, de l'aventure, un peu d'humour et même de l'animation sont à retrouver cette semaine au cinéma Le Fellini à Villefontaine. Pour consulter les résumés et les horaires, rendez-vous sur www.cinefellini.fr. 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

0: même confrontés à des problèmes personnels et professionnels. Vendredi 6 juin à 20h, représentation théâtrale toujours mise en scène par Ilaria Moretti, La rivolta contro i poveri de Dino Buzzati, toujours à la Maison de la Jeunesse et de la Culture de Montplaisir. L'intrigue raconte comment une famille riche contraint une famille pauvre à vivre dans un luxueux appartement, inversant ainsi les rôles sociaux. La pièce critique les inégalités sociales, le pouvoir et l'envie à travers une fable satirique. Pour plus d'informations et inscriptions, vous pouvez contacter iiclione@esteri.it ou visiter le site iiclione.esteri.it. La Société Dante Alighieri de Lyon rappelle que les cours de langue italienne se terminent les mercredis 3 et le jeudi 4 juin à Oullins et Lyon. De plus, vendredi 5 juin à 18h30, rencontre culturelle sur Initiation à l'opéra animée par Antonella Euforbio. Pour plus d'informations, visitez le site dante-lyon.com ou contactez info@dante-lyon.com. La Société Dante Alighieri de Clermont-Ferrand continue ses activités autour de la langue et de la culture italienne. Samedi 6 juin aura lieu l'atelier numéro 9 pour les enfants. Pour plus de renseignements, visitez le site ladante-clermontferrand.com ou contactez dante.clermont@gmail.com. L'association Imis Nord-Isère nous rappelle que le mardi 2 juin aura lieu l'avant-première du film Francesca e Giovanni de Simona Izzo et Ricky Tognazzi au cinéma Kinépolis de Bourgoin-Jallieu, un voyage entre amour et mafia dans la Sicile des années 1980. Pour plus d'informations, contactez imis@alice.fr. L'association UA Lyon continue ses activités dédiées à la langue et aux traditions populaires italiennes. Mardi 2 juin, Parlare Ciociaro. Jeudi 4 juin, atelier de chant et danse Ciociare. D'ailleurs, toujours le jeudi 4 juin au cinéma Le Grand Scénario de Saint-Priest, il y aura la projection du film Risate di Gioia de Mario Monicelli avec notamment Anna Magnani, Totò et Ben Gazzara. Pour plus d'informations et inscriptions, visitez le site ua-lyonnais.fr ou contactez contact@ua-lyonnais.fr. L'association Loire Italie de Saint-Étienne continue également les cours de langue et de culture italienne. De plus, le jeudi 4 juin à 19h au Collège Puy de la Loire, 17 rue Antoine Roche à Saint-Étienne, il y aura la dégustation des pâtes Barilla. En partenariat avec Barilla France, Loire Italie vous propose une rencontre découverte, accompagnée notamment d'une dégustation de pâtes avec présentation du premier groupe mondial de production de pâtes et géant de l'industrie alimentaire. Pour plus d'informations et réservations, vous pouvez contacter loireitalie@orange.fr ou visiter le site loireitalie.com. 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

de la ville. Y'avait plus trop de place pour les filles, y'avait que des gadjos quand elles faisaient le tour de la ville.

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2: 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Du vendredi 12 au dimanche 14 juin, le département vous invite à profiter des journées européennes de l'archéologie. Au musée de Hyères-sur-Ambie, par exemple, rendez-vous le samedi 13 et dimanche 14 juin à 15h pour des visites guidées. Pour en savoir plus, rendez-vous sur https://culture.hyères.fr. Le jeudi 18 juin, la SMAC Les Abattoirs vous propose une soirée pleine d'énergie et de chaleur. Dès 18h, venez profiter du DJ set de Kenix, suivi du concert du groupe Cumbia Boruca, dont les rythmes sud-américains sauront vous faire danser. Pour en savoir plus, rendez-vous sur www.lesabattoirs.fr. Le vendredi 19 juin, rendez-vous à 20h30 devant l'Office du tourisme de Crémieux pour une visite guidée nocturne de la ville. Découvrez la cité médiévale comme vous ne l'avez encore jamais vue. Les informations complémentaires et nécessaires à la réservation sont disponibles sur www.balcondudauphiné-tourisme.com. Le samedi 20 juin, l'école de musique de Tignes-Jamézieux vous invite à son concert de fin d'année pour savourer le fruit du travail et de la passion de ses élèves. Il aura lieu à 20h sur la scène du Triolet dont il clôturera la saison. Pour plus d'informations, rendez-vous sur www.letriolet.fr. Dans vos oreilles et sur couleur, Sosamba, extrait de l'album du même nom par Vicente et Maria.

0: croissant, une tarte à tarte, un petit peu. N'avait pas d'enrichissement, et n'avait plus de groupe, n'avait pas de groupe vraiment, mais quoi. C'est une musique enterrée, un peu crachette, un peu. Bon. Et en même temps, il était victime aussi de la répression politique générale.
1: Le mariage est né par rapport à l'esclavage. Dans cette époque-là, c'était interdit de jouer.

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1: Du 12 au 14 juin se tiendra la 5e édition du Zéphyr Festival organisé par l'association J'aspire. Au programme, des spectacles, des concerts, des animations, mais avant d'évoquer tout ce qui est prévu un peu plus en détail pour cet événement, nous allons tout d'abord présenter l'association J'aspire en quelques mots et nous sommes avec Maximilien Gonçalves-Martins, assistant de communication au sein de cet organisme. Bonjour, alors pour commencer, qu'est-ce que signifie J'aspire ?
2: Oui, J'aspire, donc ça veut dire jeunesse animation spectacle pour investir la rue. Et c'est une association culturelle sur Saint-Jean-de-Bournay et tout le territoire de la Bièvre qui œuvre pour ramener de la culture en milieu rural depuis bientôt 25 ans.
1: Et ça continue cette année avec un événement particulier dont on va évoquer aujourd'hui, c'est le Zéphyr Festival. Est-ce que vous pouvez nous en dire un petit peu plus ?
2: Eh bien, le Zéphyr, c'est notre grand rendez-vous annuel maintenant. Donc, c'est un festival qui a lieu au cœur de Saint-Jean-de-Bournay. Et c'est vraiment une bulle artistique qu'on crée au cœur de la ville avec 3 jours de programmation, de concerts, de spectacles, d'animations, d'ateliers, etc. En partie sous chapiteau de cirque.
1: Alors, pourquoi est-ce que vous avez choisi de faire cet événement sous un chapiteau de cirque ?
2: Pour l'ambiance que ça crée, pour ce côté un peu petite bulle au cœur de la ville, c'est vraiment sous ce chapiteau qu'a lieu toute la magie du festival. Donc voilà, on crée entièrement une ambiance avec toute une équipe de bénévoles qui fait la déco, etc. Au cœur de Saint-Jean-de-Bournay.
1: Qu'est-ce qu'on pense le public ? Est-ce que c'est quelque chose qu'ils aiment justement de se retrouver sous un chapiteau, dans une ambiance un petit peu différente des autres festivals ?
2: Oui, tout à fait. C'est un peu la particularité du Zéphyr. C'est d'abord d'avoir 3 jours avec une programmation complètement différente. On ne fait pas que des concerts ou que des spectacles. Il y a vraiment ce mélange artistique. Et puis le fait d'être au cœur de la ville, dans les soirées du début de l'été, ça en fait vraiment un rendez-vous convivial, local. On vient pour partager un bon moment et puis pour profiter d'un joli spectacle.
1: Et puisque vous évoquez la programmation, maintenant on est curieux, on a envie de savoir donc qui est programmé pour cette nouvelle édition.
2: Alors premièrement, vendredi, on a la soirée concert du Zéphyr Festival. On a deux têtes d'affiche, on va dire, que sont Les Yeux de la Tête, donc chansons festives, swing, ça va être une très bonne ambiance dansante. Ensuite, on a Voodoo Game, groupe d'afro-funk, donc qui mélange vraiment le groove, la funk et puis les musiques d'Afrique de l'Ouest. Donc aussi, ça va être particulièrement dansant, ça va être une jolie ambiance. Et tout ça agrémenté des DJ sets, donc avant, entre les deux groupes et après pour terminer la soirée, du disque jockey. Donc le terme est vraiment approprié puisque c'est un vrai jockey, il est habillé comme ça et donc on va avoir un DJ set d'appareil qui va bien groover, qui va ambiancer tout le monde tout au long de la soirée. En deuxième partie du festival, on a la nuit du clown, traditionnelle on va dire nuit du clown chez J'aspire puisque ça fait des années que c'est un rendez-vous incontournable. Et on a cette année le retour de Véronique Thuaillon, qui était venue il y a 4 ans pour la première édition du Zéphyr et qui avait vraiment fait un triomphe avec son précédent spectacle Mort aux Rats. Et elle revient donc avec son nouveau spectacle qui s'appelle Quarantaine. C'est drôle, c'est touchant, ça touche à l'intime et c'est particulièrement savoureux. Et on a deux premières parties avec une inoubliable conférence sur les émotions avec le clown Wolfgang Rix. Et la petite personne qui va nous présenter son meilleur ami mystérieux.
1: Alors comment c'est fait cette programmation ?
2: Eh bien cette programmation, elle est faite par nos programmateurs. Donc on a deux personnes chez J'aspire qui gardent un œil sur les programmations dans les différents festivals et puis dans aussi les artistes par exemple qu'on reçoit en résidence ou qu'on peut côtoyer à travers toutes les activités de J'aspire. Donc on a Ève qui s'occupe de la nuit du clown et Colin qui s'occupe de la partie musique. Donc voilà, ils ont la lourde responsabilité d'aller chercher les petites pépites et de concocter la programmation qui va nous faire passer un bon week-end.
1: C'est exactement ce que j'allais évoquer à propos des artistes Jaspers, puisque vous produisez des artistes, et des artistes viennent chez vous également s'entraîner, apprendre la musique. Donc est-ce que vous programmez de temps en temps des artistes made in Jaspers ?
2: Oui, tout à fait, ça nous arrive, que ce soit dans la saison culturelle ou dans des événements comme le Zephyr Festival. Ça a été le cas il y a quelques temps avec par exemple les Shaolin Temple Defenders qui ont joué sur la scène du Zephyr. Et c'est aussi le cas avec la Nuit du Clown, puisque par exemple Wolfgang Krix, qui est joué par Alexandre Putfin, est quelqu'un qui est passé dans les formations clown de Jaspers.
1: Alors pour en revenir au festival, ces soirées, cet événement, il est à destination de quel public ? Est-ce qu'on peut venir en famille, avec des enfants, ou alors c'est un public plus âgé qui est visé ?
2: Alors pour la soirée concert, c'est tout public. On met à disposition, notamment pour les plus jeunes, des casques anti-bruit à l'entrée, gratuitement, donc justement pour s'assurer que ça reste un vrai rendez-vous convivial, familial, où tout le monde puisse se retrouver. La Nuit du Clown, en revanche, elle est déconseillée aux moins de 16 ans cette année. Donc c'est plutôt du clown pour les adultes. Et enfin, la programmation du dimanche, là, elle est plutôt à destination des familles. Alors même si les adultes y trouveront leur compte, on a des spectacles jeunes publics, des ateliers, des initiations. On a vraiment une programmation très très riche toute la journée, dont on peut profiter à tout âge.
1: Donc il est important d'en parler. Si on souhaite avoir plus d'informations et réserver, j'imagine que tout se passe sur le site internet de Jaspers.
2: Tout à fait, le site du Zephyr, zephyr-festival.jaspers.com, où on trouve directement un lien sur jaspers.com, ainsi que la billetterie en ligne. Et il faut simplement ajouter cette année que sur la billetterie, donc il y a évidemment un tarif en pré-vente et un tarif sur place qui sera un peu plus cher, mais on a surtout un tarif qu'on va appeler super réduit si on prend la place directement dans nos locaux à la fabrique, qui sera de 10€ pour toute la soirée concert.
1: Si on souhaite venir voir le concert sur place, c'est possible de se garer, il y a un parking, est-ce qu'il y a des transports en commun également de prévu ?
2: Alors il y a des parkings qui sont à proximité. Alors Saint-Jean-de-Bournay n'est pas une très très grande ville, donc rien n'est jamais loin du Zephyr Festival. Donc il y a des parkings, des fléchages évidemment dans toute la ville. Des parkings PMR à proximité.
1: J'imagine qu'il y a également une buvette sur place, donc on peut se restaurer en toute tranquillité.
2: Tout à fait, buvette, snack. Il y a des options sucrées, salées. Il y a en effet buvette et snack sur place.
1: Pour conclure cet entretien, est-ce que vous avez des partenaires que vous souhaitez mettre en avant qui vous ont aidé à la création de ce festival ?
2: Alors on a évidemment de très nombreux partenaires, donc ça va être compliqué d'en faire la liste exhaustive ici, puisqu'on a des partenaires institutionnels, la municipalité, la région, le département, etc. On a des partenaires privés qui sont nos sponsors et mécènes, et puis tout un tas de partenaires qui sont les associations, les structures locales qui nous accompagnent sur le festival en tenant des ateliers, des stands, en tenant une buvette, une kermesse, etc. etc. Donc il y a de très nombreux partenaires qui sont retrouvables alors sur place ou sur notre site internet.
1: Merci Maximilien Gonçalves-Martins, assistant de communication au sein de l'association Jaspers, d'être venu nous présenter la 5e édition du Zephyr Festival qui se tiendra du 12 au 14 juin en route de Lyon à Saint-Jean-de-Bournay et sous un chapiteau de cirque qu'on n'oublie pas. Et on encourage nos auditeurs bien sûr à venir prendre leur place donc sur votre site internet www.zephyr-festival.jaspers.com. Et pour plus d'informations sur l'association, n'hésitez pas à aller sur le site www.jaspers.com.
3: Dans son 6e album, Ezequiel Paillès nous emmène au Brésil en adaptant en français plusieurs classiques de la samba et de la bossa nova des années 1950 à 1970. 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

0: toutes et à tous, je suis heureux de vous retrouver aujourd'hui pour votre minute diète et bien-être sur Radio Couleur, et on est toujours en compagnie de Benjamin, moi-même, oui. Et aujourd'hui, nous sommes mercredi, et le mercredi, c'est la recette diète du mercredi. Cette semaine, nous parlons de surcharge mentale. Alors aujourd'hui, je vous propose une recette qui illustre parfaitement une idée simple. La meilleure solution n'est pas toujours la plus compliquée. Voici les ingrédients d'une recette simple pour 4 personnes. Prenez 300 g de pois chiches cuits, 2 tomates, un concombre, un poivron rouge, 100 g de feta, du persil frais, du jus de citron et 2 cuillères à soupe d'huile d'olive. Voici la préparation. Vous coupez les légumes, vous ajoutez les pois chiches, vous émiettez la feta et vous assaisonnez avec le citron, l'huile d'olive. Ça y est, c'est terminé. Alors pourquoi cette recette elle est intéressante déjà? Parce qu'elle est très simple à préparer. Donc on peut pas dire on n'a pas le temps. Non, on n'a pas envie peut-être, mais on a le temps de faire ce genre de choses. Et parce qu'elle apporte des protéines végétales, des fibres, des bonnes graisses et des vitamines. Sans avoir besoin de 25 ingrédients exotiques, vous aurez quelque chose de très simple et de très efficace. Je vous conseille néanmoins, pour fixer les protéines végétales des pois chiches, d'ajouter une tranche ou deux de pain complet. C'était Benjamin pour la minute diète et bien-être, je vous retrouve demain.
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2: On écoute tout de suite Ben Masué, le titre Cette guerre, et cet extrait de l'album Famille.
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1: Le samedi 13 juin à 20h30, l'humoriste Alexandre Pesle assurera son Pesletacle sur les planches de l'espace Morgado à Bourgogne-Jallieu. Plus d'informations sur

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1: Le mercredi 17 juin, dès 9h, l'association Jaspire vous propose de rencontrer Maître Anna Corroyer, avocate spécialisée en droit du travail et de la sécurité sociale, en permanence juridique à la fabrique à Saint-Jean-de-Bournay. Pour en savoir plus, rendez-vous sur https://jaspire.com. Le vendredi 19 juin, la SMAC Les Abattoirs à Bourgoin-Jallieu vous propose une soirée spéciale pour la fête de la musique en partenariat avec Radio Couleur. L'antenne locale assurera une émission en direct. Au programme, les groupes Solides, Gagner de l'argent et l'artiste Davidé. Plus de détails sur www.lesabattoirs.fr. Le samedi 20 juin, à partir de 20h, rendez-vous sur la place de la République à Villefontaine pour la fête de la musique. Le chanteur Ben Moncle-Saul donnera un concert, précédé de celui de l'artiste Ney, avant de céder sa place au DJ Max J. Pour plus d'informations, rendez-vous sur https://villefontaine.fr. Le samedi 20 et le dimanche 21 juin, les classes de danse classique et contemporaine du Conservatoire Capi vous présentent leur spectacle Pantin, Tutu et Espagnolade. Il sera représenté le samedi à 19h et le dimanche à 15h30 au Théâtre du Velin à Villefontaine. Pour en savoir plus, rendez-vous sur https://conservatoire.capi-ablo.fr.

0: l'occasion des championnats de France de cyclisme élite qui auront lieu du 25 au 28 juin 2026 sur les routes de notre partenaire les Vals du Dauphiné. Nous sommes allés à la chapelle de la Tour pour l'inauguration d'un panneau assez spécial. Et pour en parler, je suis avec Monsieur le Maire. Bonjour.
1: Bonjour, bienvenue à la chapelle de la Tour. Écoutez, aujourd'hui on s'est retrouvés sur notre commune pour le dévoilement du panneau de la Côte de Béjuis. La Côte de Béjuis, ça va être le passage emblématique pendant les championnats de France de vélo au mois de juin, du 25 au 28 août. Et c'est une côte qui va être emblématique pour les coureurs cyclistes.
0: Alors c'est déjà une côte emblématique pour les habitants du territoire.
1: Ouais, tout à fait, c'est une côte qui est connue. Alors d'habitude c'est la montée de Béjuis et ça a été renommé spécialement la côte de Béjuis parce qu'on a une montée d'un kilomètre à plus de 8% de pente.
0: Donc vous avez marqué le coup pour un événement qui est assez incroyable.
1: Exactement, on est à J-30 aujourd'hui du début des championnats de France de vélo et on va avoir toutes les stars du peloton français qui vont être à la chapelle de la Tour et qui vont emprunter cette côte de Béjuis. Donc on espère bien avoir des beaux moments à vivre dans les prochaines semaines.
0: En tant que maire, c'est une fierté d'accueillir un tel événement sportif?
1: Oui, bien sûr, c'est une vraie fierté. C'est un événement d'envergure nationale, un événement exceptionnel qui est organisé par les Vals du Dauphiné, notre intercommunalité. Et c'est un événement qui arrive tous les 50 ans sur un territoire. Donc évidemment, c'est une fierté et on est très content parce qu'on a réussi à mobiliser l'ensemble de nos élus, de nos agents, de nos bénévoles, de nos associations pour faire une vraie fête à la Chapelle de la Tour pendant ces championnats de France de vélo.
0: Vous parlez de l'organisation, vous aussi de votre côté, côté municipal, c'est compliqué d'organiser un tel événement?
1: Alors je dirais pas que c'est compliqué, ça demande beaucoup d'énergie, beaucoup de temps, beaucoup de travail à nos équipes, que ce soit les agents et les élus et les bénévoles. Mais finalement, c'est un événement populaire, festif, et on sait que le vélo c'est quelque chose qui est apprécié. On a un territoire vallonné, les Vals du Dauphiné, et donc on est très heureux d'accueillir cet événement-là. Et évidemment, il va y avoir des contraintes. On accueille plus de 10 000 personnes sur la commune pendant ces jours de championnat, mais on va en faire une belle fête.
0: Vous avez prévu des animations en complément de la course?
1: Tout à fait, on a tout un week-end festif à la chapelle de la Tour grâce à notre comité des fêtes et à l'ensemble des bénévoles de nos associations. Donc je vous donne rendez-vous le samedi soir à la chapelle de la Tour à partir de 17h avec plein d'animations, quelques surprises. Tout va se passer en centre-village, donc en plein milieu du circuit des championnats de France. Donc on vous attend nombreux et vous allez passer une super soirée.
0: C'était Guillaume Sagne, maire de la commune de la Chapelle de la Tour. Et nous allons maintenant retrouver au micro de Gérard Petit, Jean-Pierre Girard, conseiller régional.
2: Voilà, je suppose que vous êtes un passionné de vélo, hein, au sens large du terme, parce qu'on vous voit souvent sur les courses à Alpes-Isère Tour, dans la région.
3: Vous avez raison, c'est un sport qui rassemble tellement de monde en France, sur tous les territoires. C'est un sport populaire qui d'ailleurs met en valeur à la fois les éléments physiques des coureurs sur la résistance, sur l'endurance, mais mettre aussi en valeur tous nos paysages. Et sur ce territoire des Vals du Dauphiné, et on a beaucoup de paysages extraordinaires, remarquables, que l'ensemble des Français qui vont venir découvrir et participer au championnat de France vont découvrir.
2: Voilà, et puis bon, au niveau de la région, que ce soit du côté de Villefontaine ou à Lacapie, les Vals du Dauphiné, il y a on voit de plus en plus de possibilités de faire du vélo dans les rues, sur les routes.
3: Oui, l'organisation, l'aménagement du territoire, qui est notre responsabilité au titre de la région, c'est un des sujets auxquels nous apportons un soutien de façon à encourager la pratique du vélo. Comme je le dis, c'est un sport très populaire, mais en même temps, c'est la pratique du sport d'une façon générale. Et la santé, ça fait partie de nos priorités. Et donc, on passe, de l'intention, de la décision à l'aménagement.
0: Merci Jean-Pierre Girard, conseiller régional, d'avoir répondu aux questions de Gérard Petit. Et on continue avec vous, Gérard.
2: Voilà, je suis avec Lilian Couillez, qui est le président du comité Rhône-Alpes, Auvergne-Rhône-Alpes, voilà, et le plus jeune, depuis un an et demi. Alors déjà, avant, on va parler un peu du lever de rideau de notre panneau. Le bilan de la première année, on va dire.
4: Eh bien, c'est le bilan d'un comité qui est fort en termes fort pour fédérer. Fédérer ses adhérents, 320 clubs, 18 500 licenciés. On continue d'aller de l'avant avec une augmentation de 2% par an. Des clubs qui organisent, des associations qui organisent. C'est le cas du Côtenay dont on va évidemment parler. Et une première année qui nous a permis de continuer à faire évoluer ce comité Auvergne-Rhône-Alpes qui reste le plus grand de France.
2: Quand vous avez pris en place cette fonction, quels étaient les grands travaux au planning?
4: Alors pour moi, l'un des grands enjeux du cyclisme en 2026, 2027, 2028, c'est vraiment le cyclisme pour tous. C'est-à-dire qu'aujourd'hui, on est là en vue des championnats de France pour parler du haut niveau, parler d'événements majeurs qui donnent envie à tout le monde de faire du vélo. Mais à travers, et notamment le dévoilement d'une plaque pour la Côte de Bijouille, c'est aussi montrer à monsieur et madame tout le monde l'attrait du vélo, le petit frisson qu'on peut se ressentir soi-même en allant sur ces montées remarquables, l'effort sportif, le dépassement de soi. Et donc l'un des enjeux aujourd'hui, c'est de développer notre capacité d'accueil de monsieur, madame, le jeune qui ne souhaite pas forcément faire de compétition, mais qui a envie de vivre malgré tout des émotions similaires à celles qu'on va vivre le mois prochain.
2: Après, sur le terrain, c'est un peu plus compliqué.
4: Compliqué oui et non, et en même temps quand on voit l'adhésion, surtout le modèle cyclo-sportif aujourd'hui, ça en est une belle illustration. Quand on voit le succès d'épreuves comme la Marmotte, d'épreuves à venir comme la Tricolore qui sera la cyclo-sportive officielle des championnats de France, bon, on dit que le potentiel est là.
2: Vous faites toujours du vélo?
4: Bien sûr, avec effectivement le peu de temps qui m'est accordé, mais j'y tiens parce qu'avant tout c'est une passion, et une passion qui m'anime sur le vélo en pédalant.
2: Alors, on va parler de ce fameux panneau là qui est là au pied de cette côte de Bijouille sur la chapelle de la Tour.
4: Ouais, bah là, c'était l'occasion de marquer le coup. Cette côte est déjà mythique dans le monde amateur avec les championnats de France de l'avenir l'année dernière qui se sont déroulés et qui ont vraiment montré le point d'orgue de ce parcours à travers la côte de Bijouille. Et on a hâte de voir maintenant le milieu professionnel, mais c'était important de marquer le coup. Et le président Badin parlait d'héritage. Bah, l'héritage, il est là, c'est de montrer derrière ce championnat de France qu'il restera quelque chose de ces sensations, de ces émotions à travers cette côte.
2: Votre casquette de speaker, c'est toujours le cas? Vous êtes toujours sur le coup?
4: Ça m'arrive encore, j'ai gardé quelques épreuves de cœur, c'est le cas de l'Alpitaire Tour, j'y serai à partir de demain, même si évidemment l'actualité, les responsabilités m'amènent à d'autres préoccupations, mais c'est toujours une façon aussi de vivre la passion auprès des coureurs, auprès des athlètes.
2: Oui, parce qu'il y a un gros chantier aussi au niveau, sur le cyclisme, je vais dire au niveau mondial, c'est la sécurité des coureurs, c'est un gros problème quand même.
4: C'est un point sur lequel on essaie de travailler, en essayant surtout d'impliquer tout le monde, parce qu'on ne peut pas toujours dire que c'est que de la faute de l'organisateur ou que de la faute des coureurs ou que de la faute de tel chauffard qui ne respecte pas les coureurs. Je pense que c'est vraiment tout le monde qui doit se saisir de ce volet-là. Et sur la partie compétition, effectivement, on a un gros enjeu avec des athlètes qui roulent de plus en plus vite, avec du matériel qui va de plus en plus vite, et puis des difficultés, notamment des difficultés de bénévolat qui amènent à des difficultés à sécuriser les circuits. Donc oui, on n'est pas dans un climat toujours très serein sur ce volet-là, mais on y travaille en essayant d'amener de la formation, en essayant d'amener des ressources, en essayant d'amener des prises de conscience pour attirer tout le monde vers le haut.
2: Le cyclisme des femmes, il y a de plus en plus de femmes qui font du vélo et c'est tant mieux.
4: Oui, bien sûr, avec côté fédéral, la frustration de stagner malgré tout depuis 2-3 ans, on est à 12,7% de licenciés féminines et on a du mal à avancer, à faire décoller vraiment ce chiffre. Alors oui, on est de plus en plus nombreux et donc elles sont de plus en plus nombreuses, mais en proportion on reste sur ce volume-là. Donc il faut poursuivre les efforts dans la mutualisation, parce que le problème du cyclisme féminin, c'est que à travers cette faible proportion, une ou deux athlètes un petit peu égarées sur la carte d'Auvergne-Rhône-Alpes n'ont pas forcément trouvé les ressources pour progresser. Et donc c'est là que les comités départementaux et le comité régional entrent en jeu pour fédérer tout ce monde-là et amener un programme de stage, amener un programme de compétition qui leur permettent de s'exprimer pleinement et derrière de les emmener vers le haut niveau qui se développe peut-être presque trop vite par rapport au développement du cyclisme amateur. Donc il faut réussir à raccorder les deux bouts.
2: Oui, grâce peut-être au Tour de France féminin et puis il y a plein de courses maintenant pour les femmes.
4: Évidemment, le Tour de France femmes avec Zwift a donné un élan considérable au cyclisme féminin. On l'a également dans d'autres disciplines, le VTT vit très bien avec des athlètes, le titre olympique de Pauline Ferrand-Prévot en 2019. 2024 et puis d'autres athlètes régionales comme Loana Lecomte qui brille sur les podiums mondiaux. C'est des athlètes qui vraiment portent le cyclisme vers le haut, que ce soit en route, en VTT ou d'autres disciplines. Mais le Tour de France Femmes, évidemment, en reste une belle vitrine. Moi, je suis attaché surtout à la façon dont on va finalement lier à chaque fois hommes et femmes. Donc le Tour de France en est l'exemple. Les championnats de France en sont un très bel exemple. Le même circuit, la même médiatisation. Et puis des organisateurs qui s'y collent aussi. Et pour parler du Cotny qui porte le Pizer Tour, qui va porter le championnat de France, ça se traduit aussi par leur épreuve professionnelle féminine, l'Alpe Grésivaudan Classique, qui arrive une semaine après le Pizer Tour. Donc si tout le monde s'y met, on va y arriver.
0: C'est la fin de ce reportage et on le rappelle, les championnats de France de cyclisme élite auront lieu du 25 au 28 juin 2026 sur les routes de notre partenaire, les Vals du Dauphiné.

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Formé en 2013, le groupe The Spitters, originaire de Toulon, a sorti son cinquième album intitulé Fake Brutal. On écoute le titre Demon's Call et c'est le coup de cœur de Gérard, animateur de l'émission Itinéraire Bis sur Radio Couleur.

Je vous propose d'écouter le single « L'homme à la rivière » de François and the Atlas Mountain, une reprise en français de « Riverman » de Nick Drake avec Yasmine en dedans.

15h40. Une insomnie rampe sur les draps. La nuit gravit le lit en pente. Les ombres conversent en silence, dessinent des pensées sur les murs. Elle joue avec les apparences, engendre d'étranges créatures. 3h40. 3h40 ouvre la porte à l'alizé des souvenirs, reviennent alors du fond des âmes, des revenants. Et le plafond me happe et me balance à travers le temps et l'espace, jusqu'au générique d'une existence au parfum de lilas, de terre mouillée, sur fond de campagne et de cheminée d'usine. Quand l'enfant que j'étais accourait vers la voie ferrée pour voir passer des trains chargés de promesses, et qu'il s'imaginait sauter un jour prochain à bord du Scherzando exprès.

quelque part entre l'enfance et l'infini. Ce train de nuit et de mémoire, je demande alors au gamin que j'étais, est-ce que le trajet te convient? Est-ce que ce que je

David Byrne, le chanteur du groupe Talking Heads, est de retour avec un nouvel album intitulé Who is the Sky. On écoute le titre What is the Reason, extrait du nouvel opus de David Byrne, sorti en septembre 2025, et c'est le coup de cœur de Gérard, animateur de l'émission Itinéraire Bis sur Radio Couleur.

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1: Je suis partie. Titre extrait de l'album Prendre de la hauteur de Magali Michaud, c'est maintenant sur Couleur.

son troisième album Wildflowers. Il nous offre 11 titres à la croisée du folk, de la pop et de la country, portés par une écriture épurée. Il nous emmène dans un voyage doux et poétique, et on se laisse porter par la mélodie. On écoute Jolene, You're My Sunflower, et c'est mon coup de cœur sur Radio Couleur.

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1: Chaque semaine sur Radio Couleur, en partenariat avec le cinéma Kinépolis de Bourgoin-Jallieu, retrouvez votre chronique ciné. Cette semaine, du mercredi 10 juin 2026 au mardi 16 juin 2026, le cinéma Kinépolis vous propose de découvrir The Furious, un thriller d'action chinois déconseillé aux moins de 12 ans de Kenji Tanigaki avec Jija Yanin, Miao Xie et Joe Taslim. Le Vertige, une comédie d'animation française de Quentin Dupieux avec Anaïs Desmoustiers, Alain Chabat et Jonathan Cohen. Disclosure Day, un thriller science-fictionnel états-unien de Steven Spielberg avec Eve Hewson et Colin Firth. Et Fils de Personne, un drame français de Safin Ebou avec Christina Capotondi, Kosita Chawanish et Romain Duris. Le cinéma Kinépolis de Bourgoin-Jallieu vous propose également cette semaine plusieurs diffusions de concerts et de séances spéciales, dont le mardi 16 juin à 20h15, Ghost in the Shell, un film d'action animé japonais de Mamoru Oshii, en séance cultissime. Retrouvez les synopsis et horaires sur www.kinépolis.fr. Au cinéma Kinépolis de Bourgoin-Jallieu, toujours pour cette semaine, du 10 juin 2026 au 16 juin 2026, l'association Cinéma Hors Piste vous propose 4 films. La corde au cou, un thriller états-unien de Gus Van Sant, sélectionné à la Mostra de Venise 2025. La petite graine, une comédie française de Mathias et Kolarifkis, récompensée ou nommée dans plusieurs festivals entre 2025 et 2026. L'évangile de la Révolution, un film documentaire français de François-Xavier Drouet, explorant la mémoire de la théologie de la libération. Et Francesca e Giovanni, un drame romantique italien de Simona Izzo et Ricky Tognazzi. Pour en savoir plus, rendez-vous sur www.cinemahorspiste.com. Enfin, à Villefontaine, le cinéma Le Fellini vous propose 5 nouvelles sorties. Du suspense, du mystère, de la science-fiction, du drame, de l'aventure, un peu d'humour et même de l'animation sont à retrouver cette semaine au cinéma Le Fellini à Villefontaine. Pour consulter les résumés et les horaires, rendez-vous sur www.cinefellini.fr. 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

Encore que c'est facile de ne rien faire du tout. Au fond c'est difficile comme tout. Il faut passer le temps, c'est tout un travail. Il faut passer le temps, c'est un travail de titan.

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bienvenue dans mon émission De la lumière au grenier. Au programme du rock, de la soul, un zeste de chansons françaises et de world music, des sons vintage, des nouveautés et les grandes et petites histoires qui font la rock culture. Cette semaine, nous partons en voyage en Inde.

C'était The Mountain, la chanson titre du nouvel album de Gorillaz, un des événements discographiques de ce printemps. Comme toujours, Gorillaz nous emmène dans un voyage musical foisonnant d'influences et d'invités, et pour ce cru 2026, la musique indienne revient régulièrement tout au long de l'album. Une influence née d'un voyage réalisé par Damon Albarn et son compère Jamie Hewlett, qui en ont ramené des ambiances et des idées de collaboration qui enrichissent la palette musicale du groupe. On note notamment la participation sur plusieurs titres de la musicienne Anushka Shankar, la fille du légendaire Ravi Shankar, celui qui a introduit sa musique et notamment la pratique du sitar à toute une génération de musiciens de rock à la fin des années 60. Car l'introduction des sonorités indiennes dans la musique pop est une histoire ancienne qui date d'il y a maintenant 60 ans et dont l'initiateur principal est George Harrison, le guitariste des Beatles. En effet, en 1966, pour leur 7e album, Revolver, les Beatles ont décidé d'ouvrir les vannes de l'inspiration et à ne plus se limiter au format des pop songs habituels. Et George, le plus attiré par les musiques indiennes, va écrire cette chanson, Love You Too, où sitar et tablas sont omniprésents et dont les motifs circulaires sont typiques de ce style qu'on appelle raga.

Mais ce titre, Love You Too, d'extrait de Revolver, n'est pas la première chanson des Beatles à laisser entendre du sitar. George avait lui-même joué un solo de cet instrument dans le Norwegian Wood de John Lennon et dans l'album Rubber Soul des Beatles paru l'année précédente. Mais à l'époque, son usage est plutôt anecdotique, une sorte de gimmick sonore destiné à doubler les arpèges de guitare acoustique de Lennon afin de leur donner une couleur musicale singulière.

C'est le même usage décoratif du sitar qu'on retrouve sur un autre tube de l'année 1966, Painted Black des Rolling Stones et son célébrissime riff de guitare repris au sitar par Brian Jones. Rien de péjoratif dans ce qualificatif de décoratif, au contraire. Brian Jones est reconnu pour le génie de ses orchestrations originales et son goût pour la découverte et la pratique d'instruments les plus variés et les plus exotiques. Mais pour Brian Jones, le sitar n'est qu'une des couleurs de sa palette musicale de multi-instrumentiste. Une couleur qui plus est parfaitement dans l'air du temps de cette deuxième partie des 60s, où les philosophies et les drogues venues d'Orient vont influencer les jeunes artistes en quête de nouveaux horizons. Pour Harrison, en revanche, rien d'anecdotique ni de superficiel dans sa plongée dans la culture indienne, même si l'histoire a commencé pour lui d'une manière inattendue. Sur le plateau du film Help, dans lequel jouaient les Beatles, un assistant avait engagé un groupe de musiciens indiens pour accompagner une scène qui se passait dans un restaurant. Et ces musiciens s'étaient amusés à créer dans leur style spécifique un medley de chansons des Beatles. Les autres avaient trouvé ça marrant, mais George, lui, avait été captivé et il a voulu en savoir plus sur la musique indienne. Passionné par ce qu'il avait entendu, George Harrison fait l'acquisition d'un sitar et commence à prendre des cours. Et il va poursuivre son apprentissage auprès du maître de la musique hindoustanie, Ravi Shankar, qui va devenir son ami pour la vie. La légende veut également que son initiateur en la matière a été le musicien californien David Crosby, alors chanteur des Byrds, avec qui les Beatles partageaient l'affiche d'une tournée britannique en 1965. À cette occasion, Crosby aurait prêté à George Harrison un disque de Ravi Shankar qui lui aurait ouvert la voie. A noter d'ailleurs que cette influence indienne se retrouve dans la musique des Byrds et notamment dans ce titre « Eight Miles Eyes » toujours en 1966. Une chanson dont la légendaire intro, si elle est jouée à la guitare électrique, reprend les sonorités acides et simule les harmonies microtonales d'un sitar.

avec les Kings et leur chanson See My Friends qui reprend les mêmes codes. Mélodie lancinante et plaintive et volute de guitare cristalline évoquant les sonorités du sitar. Une mélodie qui aurait été inspirée à Ray Davis par un chant de pêcheur qu'il aurait entendu sur une plage à Bombay à l'occasion d'une brève escale en Inde. Dernier exemple de l'influence des musiques indiennes sur le jeu de guitare des musiciens anglais en ce mi-temps des 60s, c'est Jeff Beck, l'original guitariste des Yardbirds qui s'y colle. Infatigable défricheur de sons et d'innovations musicales, Beck va tenter de reproduire avec sa guitare des gammes indiennes dans ce titre Heartful of Soul qui reste un des plus marquants du répertoire des Yardbirds.

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1: Ce petit gimmick musical introduit notre rubrique consacrée à nos bacs à vinyle. Et comme je le fais une fois par mois, j'ai sorti de mes bacs à vinyle un album culte. Et cette semaine, un album qui nous plonge dans l'ambiance post-punk britannique avec le groupe irlandais The Boomtown Rats.

Like Clockwork est le titre par lequel s'ouvre en 1978 le deuxième album des Boomtown Rats, A Tonic for the Troops. Un disque qui n'est pas souvent cité par les spécialistes dans les listes d'albums majeurs de cette période foisonnante, mais le plus souvent pour des raisons qui n'ont rien à voir avec ses qualités musicales. En tout cas, en ce qui me concerne, c'est un de mes favoris et je trouve que sa richesse et son originalité en font un témoignage fort de la liberté et de la créativité de l'époque. À mon sens, la première raison qui a dévalué ce disque au regard de la postérité est dictée par les tenants de la branchitude et tout simplement l'origine du groupe. Les Boomtown Rats viennent d'Irlande, de Dublin, ce qui, vu par le prisme de la critique londonienne, est une tare majeure. Une critique qui est renforcée par une pochette plutôt ratée où les membres du groupe affichent une dégaine à milieu des codes vestimentaires branchés et posent avec guitare folk et banjo des instruments qui ne représentent en rien le contenu musical du disque. Et pourtant, les chansons de ce deuxième album méritent vraiment le détour, et notamment ce premier titre, Like Clockwork, nerveux et tendu, mais qui reste très accrocheur grâce à la mélodie de son refrain.

I Never Loved Eva Braun, un autre titre extrait de ce très bon album signé Boomtown Rats et tout le concentré du talent des Irlandais et notamment de leur leader Bob Geldof. Une chanson en forme de montagne russe qui alterne moments d'intensité rock, refrain pop mélodique et même une coda en forme de marche militaire rythmée par une caisse claire martiale et un piano. Au final, plus d'idées musicales dans les 4 minutes 30 de cette chanson des Boomtown Rats que dans bien d'autres albums punk en vogue à l'époque. Et c'est d'ailleurs ce qui peut dérouter à l'écoute des Irlandais qui demeurent inclassables. L'énergie de leur musique est incontestablement inspirée de la révolution punk, mais leurs riches orchestrations dominées par le piano les éloignent sensiblement de toute approche sommaire. Leur goût pour les mélodies très pop les éloigne également des postures sombres des groupes post-punk pour ouvrir la voie à l'évolution d'un groupe comme Madness lorsqu'il sera débarrassé des gimmicks qu'a de ses débuts. Enfin, il y a la voix, la plume et la personnalité de Bob Geldof. Une voix un peu étranglée mais très incarnée qui sert parfaitement ses textes mordants, souvent teintés d'ironie sociale. Une plume acérée, capable de croquer la société sans faux semblant, comme sur le titre qui clôture ce deuxième album des Boomtown Rats, Rat Trap. Bob Geldof y dresse un portrait sombre et réaliste de la jeunesse ouvrière irlandaise et britannique, piégée dans un environnement urbain sans issue. Le personnage principal, Billy, symbolise une génération entière écrasée par la pauvreté, l'ennui et le manque de perspective. Le titre Rat Trap, littéralement piège à rat, résume parfaitement cette métaphore d'une vie étouffante et du malaise de cette jeunesse britannique de la fin des années 70, victime de la crise économique et sociale d'un pays alors considéré comme le malade de l'Europe. Mais contrairement au single punk typique de l'époque, Rat Trap est une chanson longue et progressive, dépassant les 5 minutes. Elle monte en puissance graduellement, portée par un saxophone omniprésent qui lui donne une couleur quasi cinématographique, rappelant parfois le Bruce Springsteen de Born to Run. Sorti en octobre 78, le single crée la surprise en atteignant la première place des charts britanniques, détrônant Summer Nights de John Travolta et Olivia Newton-John, qui dominaient les classements depuis des semaines. C'est un symbole fort, le rock brut et engagé, terrassant la pop commerciale triomphante et surtout le premier titre irlandais à trôner en haut des charts anglais. Un succès qui préfigure également l'engagement humaniste de Bob Geldof, qui quelques années plus tard organisera le célèbre concert Live Aid et deviendra un apôtre du charity business des années 80.

Et voici le moment des nouveautés. Cette semaine, nous restons dans le même esprit d'un rock épique et spectorien avec le nouvel album signé Don Mariani. Don Mariani est un guitariste et chanteur australien, pilier de la scène rock de son pays depuis les années 80 avec son groupe The Stems, puis plus récemment avec un autre groupe Datura 4. Cette année, c'est en solo qu'il se présente avec un album intitulé Apple of Life, salué par la critique comme une nouvelle démonstration de son talent pour les mélodies power pop accrocheuses et un style qui évoque également le country rock des Birds. Je vous rappelle le nom de ce chanteur, à suivre dans La Lumière au Grenier et nulle part ailleurs, Don Mariani, et il nous chante Breakaway.

Nous avons calmé le jeu avec la douce voix de Mitski et ce titre I'll Change For You, une mélodie élégamment orchestrée entre jazz sophistiqué et ambiance lounge. De son vrai nom Mitsuki Leirok Miyawaki, Mitski est japonaise par sa mère et américaine par son père, et elle a vécu une enfance nomade au gré des affectations professionnelles de son père entre Turquie, Chine, Congo et Malaisie. Installée désormais à New York, elle est à 35 ans une des artistes les plus en vue de la scène indie, et son 8e album Nothing's About to Happen to Me est une franche réussite qui n'est pas sans rappeler les ambiances cool entre jazz et country folk de Norah Jones. Nous remettons la gomme pour la dernière nouveauté de la semaine signée The Olympians, un groupe de soul instrumental fondé à Brooklyn dans la mouvance du prestigieux label Daptone Records. 10 ans après un premier album remarqué, les Olympians reviennent avec une palette orchestrale enrichie qui intègre désormais des cordes tout en conservant cet esprit soul vintage des années 60. À mi-chemin entre les BO de films des 60s et le funk old school, The Olympians nous jouent leur dernier titre, California.

Et nous voilà à la fin de l'émission et à notre fil rouge consacré au piano. Et aujourd'hui, nous évoquons un phénomène de l'industrie discographique du 21e siècle, la sortie en 2008 du premier album d'Adèle. Ce disque s'intitule 19 et c'est l'âge de cette jeune londonienne élevée par une mère célibataire dans différents quartiers populaires de Londres. Adèle commence à envisager une carrière musicale à l'adolescence après avoir découvert Etta James et elle intègre la Brit School, école publique et gratuite des arts du spectacle, dont elle sort diplômée en 2006. Repérée sur MySpace, elle signe rapidement un contrat discographique et sort donc ce premier disque aux influences intemporelles entre blue-eyed soul, folk, pop et jazz. Portée par une voix exceptionnelle de souplesse et d'expressivité, ses chansons comme Hometown Glory ou Chasing Pavements deviennent des classiques immédiats. Et Adèle, un phénomène pop adoubé par la critique et par le public. L'album vendu à plus de 8,5 millions d'exemplaires dans le monde devient un des plus grands succès du 21e siècle. De ce disque où le piano joue un rôle central, j'ai extrait une magnifique reprise d'une chanson tardive de Bob Dylan où comment une jeune anglaise de 19 ans se met dans la peau d'un barde américain de 60 avec un naturel confondant. On appelle ça le talent, tout simplement. Je vous laisse donc avec Adèle qui chante Dylan avant de vous donner rendez-vous la semaine prochaine.

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1: C'est le moment d'écouter du folk américain avec Jeline, CBA et JJH Potter, le titre Crossroads.

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2: La jeune artiste belgo-camerounaise Loubiana mêle dans son album Terre Rouge héritage et modernité. On écoute le titre Djali, dans lequel on retrouve le son de la kora, instrument dont elle est l'une des rares joueuses féminines. Et c'est le coup de cœur de Sylvie sur Radio Couleur.

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2: Le jeudi 18 juin à 20h15, l'association Philo et Partage vous invite à la salle des fêtes de Saint-Alban-de-Roche pour une soirée débat autour de la question « La laïcité est-elle indispensable à notre République ?» Pour en savoir plus, rendez-vous sur www.philoetpartage.fr. Le vendredi 19 juin, l'école de musique de Tignes-Jamézieux vous propose de vous rendre à 20h au Triolet pour écouter ses chorales adultes-enfants se réunir le temps d'un concert. Pour plus d'informations, rendez-vous sur www.letriolet.fr. Pour célébrer la fête de la musique, la SMAC Les Abattoirs à Bourgoin-Jallieu vous propose une après-midi festive et musicale le dimanche 21 juin. Dès 14h, l'ambiance est posée avec le DJ set de Postongone, suivi du concert du groupe Plastic Boom Boom à 15h. Pour plus de détails, rendez-vous sur www.lesabattoirs.fr. Jusqu'en juillet 2026, préparez-vous à danser. La saison culturelle Engrangeons la musique, qui fait voyager les concerts dans les zones rurales du Bugey et du Nord-Isère, est de retour. Retrouvez le programme sur www.engrangeonslamusique.fr.
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0: déroule une soirée particulière intitulée « Si la justice m'était comptée ». Des étudiants du Collège de droit, l'Université Lyon 3, vont plaider devant un public. Maître Soula Michal, vous êtes avocate au barreau de Lyon et vous avez participé à l'organisation de cet événement. Alors concrètement, à quoi peut-on s'attendre ce lundi 22 juin à 20h?
1: Bonjour. Le 22 juin prochain, les étudiants du Collège de droit de l'Université Lyon 3 vont jouer, chanter et puis danser sur la grande scène du Théâtre des Célestins pour raconter la justice.
0: D'où vous avez eu l'idée de créer ce projet original ?
1: Alors, il a été conçu à partir d'un recueil de textes que j'ai écrit en 2021. Le livre s'appelait « Je défends le barreau inspiré par les maîtres mots » et le recueil était construit sur le modèle du pastiche. J'ai réécrit des textes de la chanson française, de la littérature française à la sauce justice.
0: Vous pouvez nous dire à peu près ce que c'est le pastiche?
1: Le pastiche est la réécriture de textes tels que « Ne me quitte pas » de Jacques Brel devient « Ne me quitte pas ».
0: Très bien, vous l'avez dit, 18 étudiants en droit vont donc jouer, raconter et chanter 26 œuvres connues adaptées de votre recueil « Je défends ». Comment s'est fait ce choix des œuvres?
1: Le recueil comporte 40 textes. Évidemment, il n'était pas question d'adapter les 40 textes, d'autant que certains ne sont pas du tout adaptés, puisque c'est de la prose. Donc c'était compliqué de l'adapter sur scène. On a imaginé une histoire avec Maître Castelli, qui est avocat honoraire au barreau de Lyon, et Christelle Gazot, qui est directrice du Collège de droit. Nous avons imaginé l'histoire d'une étudiante qui se rêve avocate, qui va embrasser la profession d'avocat, la découvrir, avec ses joies, mais aussi ses déceptions et des illusions, et l'idée est de raconter la justice, la vraie justice, parce qu'il y a quand même énormément de clichés sur le sujet. On a pris les textes qui assez naturellement parlent du quotidien, de celui des avocats, mais aussi de celui des juges, des greffiers, mais surtout de celui qui est au cœur de tout, à savoir le justiciable, celui ou celle pour qui la justice est rendue.
0: Ça fait longtemps que vous réfléchissez et vous concevez ce projet?
1: Alors, pour tout vous dire, l'écriture du livre a été une espèce de fulgurance. Le premier texte, je l'ai écrit lors de la réforme des retraites, qui avait suscité une bronca. Vraiment, les avocats étaient scandalisés de ce projet qui portait une véritable atteinte à l'accès au droit. Et puis, le reste s'est enchaîné. Mais pour tout vous dire, j'ai toujours ressenti de manière très forte que ce recueil de textes était fait pour être vivant, pour être dit, pour être joué, pour être chanté. Ce qui est logique, lorsque vous reprenez du Jean-Jacques Goldman, du Édith Piaf, évidemment que ça peut être plaisant de l'entendre, mais le mieux est quand même que ce soit joué et chanté.
0: Parmi les chansons et poèmes sélectionnés, vous l'avez dit, les spectateurs auront la chance d'entendre du Jean-Jacques Goldman, du Victor Hugo, mais aussi du Dalida. C'est pas commun d'entendre des artistes et poètes dans l'univers du droit?
1: Ben, on est des gens comme tout le monde. C'est-à-dire qu'il y a des fois où on s'arrête de plaider, il y a des fois où on s'arrête de travailler et on écoute de la musique et on lit des poèmes, des romans, etc. Moi, c'est mon univers depuis toujours. Je me suis vraiment beaucoup amusée, j'ai pris énormément de plaisir à allier, on peut qualifier mes deux passions, la justice, la pratique de ma profession et la littérature. Et j'intègre dans la littérature, alors ça peut faire sourire, hein, Dalida, Jean-Jacques Goldman. Cela étant, alors surtout pour Jean-Jacques Goldman, mais aussi Jacques Brel, Édith Piaf, etc., sont des auteurs avec des textes extrêmement profonds, en tout cas moi, qui me touchent énormément. Et puis, alors Dalida, on peut considérer que ce n'est pas d'une grande profondeur. Moi, j'estime qu'au contraire, sa sensibilité et sa présentation d'un certain nombre de thèmes sont touchants et correspondent à la vie des gens.
0: Ce spectacle, c'est aussi pour faire redécouvrir les artistes?
1: C'est plutôt un marchepied. C'est plutôt une manière d'utiliser des rythmes, des airs qui sont connus de tous pour raconter la justice qui, pour le coup, elle, est très méconnue.
0: Donc vous avez aussi l'objectif, à travers ce spectacle, d'un petit peu démocratiser la justice ou en tout cas de mieux la comprendre?
1: Ah ben c'est plus qu'un petit peu, c'est totalement l'objectif, mieux la faire comprendre et la présenter, c'est-à-dire, alors l'expression dépoussiérer la justice a été utilisée, mais c'est surtout casser les clichés et la présenter telle qu'elle est. Dans sa réalité, on entend tellement de choses qui sont à côté de la réalité, en dehors de la réalité, alors que c'est un sujet qui, la justice qui touche tout le monde. Moi je ne connais personne aujourd'hui qui n'est pas à un moment ou à un autre, que ce soit dans le travail, que ce soit dans le cadre familial, que ce soit dans le cadre d'une succession, d'un dégât.

0: un moment besoin d'approcher d'assez près la justice.
1: Il y a aussi la volonté de donner une image positive de la justice.
0: Comment dire ? Ni fantasmer, ni diaboliser. Voilà, c'est vraiment donner une image de sa réalité. Après, les deux clichés qui me viennent, les juges sont laxistes et les avocats ne pensent qu'à l'argent. Bon, alors les juges sont laxistes, croyez-moi, c'est faux. C'est tout à fait inexact et vous aurez remarqué que ceux qui se plaignent de son laxisme, quand elle leur tombe dessus, ne considèrent pas du tout qu'elle est laxiste, premièrement. Et les avocats ne s'intéressent qu'à l'argent, alors évidemment qu'il faut tout pour faire un monde. Cela étant, la défense, c'est une sorte de vocation. Vous avez énormément d'avocats, pour ne pas dire que la majorité, qui a à cœur la défense des droits, l'accès aux droits. C'est un procès assez injuste qu'on peut leur faire. Donc l'idée, c'est pas de réhabiliter la justice, c'est juste de la montrer telle qu'elle est.
1: Alors pour en revenir au spectacle, sa particularité, comme je l'ai dit, c'est bien évidemment la présence d'une petite vingtaine d'étudiants. Comment s'était le choix des heureux élus ?
0: Alors, les étudiants ont été choisis dans le cadre d'auditions qui ont été organisées à l'université à la manufacture des tabacs, de véritables auditions, en présence des comédiens du Théâtre des Célestins, du chef d'orchestre du groupe de musiciens professionnels qui les accompagne également sur scène, et puis de mes deux acolytes que j'ai cités tout à l'heure. Donc les étudiants se sont inscrits, soit pour jouer la comédie, soit pour chanter. Certains sont venus avec leurs instruments de musique. Et comme je l'ai dit, ils nous ont absolument épatés.
1: Vous savez dans quel état ils sont à l'idée de se produire sur le Théâtre des Célestins devant des centaines de spectateurs ?
0: Je crois savoir, oui. Ils sont très enthousiastes, ils travaillent beaucoup. J'imagine que le jour J, il y aura un petit peu d'appréhension. Mais aujourd'hui, ils forment une équipe, un groupe. Et je pense que cette aventure, cette histoire va leur créer des souvenirs qu'ils ne sont pas prêts d'oublier.
1: Et les répétitions, comment elles se sont passées ?
0: Eh bien, comment elles se passent ? Parce qu'elles ne sont pas terminées. Il y a eu des ateliers qui ont été organisés au Théâtre des Célestins avec les deux comédiens professionnels, Rosalie Vedot et Léo Ballet, qui les accompagnent. Et il y a eu également des répétitions au studio de la manufacture des tabacs, également avec Pascal Douzet, qui est le chef d'orchestre du groupe de musiciens dont je vous parlais tout à l'heure. Et elles vont se poursuivre dans les semaines à venir jusqu'au 22, date de la représentation.
1: Un point important également, tous les fonds collectés lors de la représentation seront reversés à des structures et projets engagés en faveur de l'égal accès aux droits. Est-ce que vous pouvez nous en dire plus ?
0: Oui, avec plaisir, c'est un point qui est très important, qui nous tient vraiment à cœur. L'objectif de ce projet est, je vous l'ai indiqué, de parler de la justice, de la présenter dans sa réalité. Il est aussi de contribuer à cette justice bon, qui manque cruellement de moyens. Alors évidemment, ce ne sont pas les recettes du spectacle qui vont la réparer, mais chacun fait à sa mesure. Et nous, on estime que le fait de reverser l'intégralité des recettes de ce spectacle, qui est un lien avec le public, le grand public, qui est un lien entre les générations, puisqu'il y a le passage de relais entre nous, professionnels du droit, et les futurs avocats, magistrats, greffiers et autres. Le fait de tous se réunir pour un idéal de justice, c'est ce qui nous anime.
1: Pour terminer, est-ce que vous pouvez nous rappeler les informations importantes si on souhaite assister à cette représentation unique ?
0: Alors, les informations importantes. Le spectacle aura lieu le 22 juin prochain au Théâtre des Célestins de Lyon à 20h. Il est conseillé, plus que vivement recommandé, de prendre sa place parce que il faut dire que, d'ailleurs, ça fait extrêmement plaisir, c'est un projet qui suscite de l'intérêt et de l'enthousiasme. On en est très heureux. C'est, je crois, une belle soirée en perspective. C'est un spectacle qui est très musical, même s'il n'est pas uniquement musical. Il est fait, j'allais dire, pour tous, à partir de 10 ans, sans limite d'âge, pour venir dans un théâtre magnifique, qui pour moi est le plus beau théâtre de Lyon. Donc une scène prestigieuse. Les étudiants en sont extrêmement honorés et ceux qui l'organisent également.
1: Eh bien, merci à vous, Maître Soula Michal, avocate au barreau de Lyon et autrice du recueil Je défends. On vous retrouve donc en compagnie de vos étudiants le 22 juin prochain à 20h au Théâtre des Célestins dans le 2e arrondissement de Lyon pour une soirée exceptionnelle autour du droit, de la musique et des poèmes. Toutes les informations sont à retrouver sur www.théâtredescélestins.com.
0: Merci beaucoup.
2: Musicien multi-instrumentiste profondément influencé par la musique folk, Marty s'est illustré dans différents projets collectifs, notamment les Croquants et la Barda. il a intégré le label Irfan. Et pour ce premier album, il nous offre 10 titres tendres, doux, poétiques et réconfortants. On écoute en cercle concentrique avec Simon Limoun du groupe Debout sur le Zing, et c'est mon coup de cœur sur Radio Couleur.

La chanteuse, autrice, compositrice coréenne Yoo Soon-na a composé l'intégralité de ce nouvel album Lost Peace, qui est un voyage captivant vers la découverte et l'acceptation de soi. On écoute le titre éponyme Lost Peace de cette fidèle invitée de Jazz à Vienne, et c'est le coup de cœur de Sylvie sur Radio Couleur.

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Dans son sixième album, Ezequiel Paillès nous emmène au Brésil en adaptant en français plusieurs classiques de la samba et de la bossa nova des années 1950 à 1970. On écoute Patanchi Chipompon et c'est le coup de cœur de Sylvie sur Radio Couleur.

Il y a 40 ans, Daniel Balavoine perdait la vie dans un accident d'hélicoptère alors qu'il se rendait sur le rallye Paris-Dakar en tant qu'ambassadeur de l'action humanitaire des Paris du Cœur, Action École, pour l'installation de pompes à eau. Bien que sa carrière fût courte, il a sorti 11 albums, dont 3 lives. Il a marqué la scène musicale française avec sa voix puissante et si particulière et avec des titres emblématiques tels que L'Aziza ou encore La vie ne m'apprend rien, qu'on écoute tout de suite et c'est mon coup de cœur sur Couleur.

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1: Du vendredi 12 au dimanche 14 juin, le département vous invite à profiter des journées européennes de l'archéologie. Au musée de Hyères-sur-Amby, par exemple, rendez-vous le samedi 13 et dimanche 14 juin à 15h pour des visites guidées. Pour en savoir plus, rendez-vous sur https://culture.isère.fr. Le jeudi 18 juin, la SMAC Les Abattoirs vous propose une soirée pleine d'énergie et de chaleur. Dès 18h, venez profiter du DJ set de Kenix, suivi du concert du groupe Cumbia Boruca, dont les rythmes sud-américains sauront vous faire danser. Pour en savoir plus, rendez-vous sur www.lesabattoirs.fr. Le vendredi 19 juin, rendez-vous à 20h30 devant l'Office du tourisme de Crémieux pour une visite guidée nocturne de la ville. Découvrez la cité médiévale comme vous ne l'avez encore jamais vue. Les informations complémentaires et nécessaires à la réservation sont disponibles sur www.balcondudauphiné-tourisme.com. Le samedi 20 juin, l'école de musique de Tignes Jamézieux vous invite à son concert de fin d'année pour savourer le fruit du travail et de la passion de ses élèves. Il aura lieu à 20h sur la scène du Triolet dont il clôturera la saison. Pour plus d'informations, rendez-vous sur www.letriolet.fr.

À l'occasion de ses 30 ans de carrière, Nicolas Jules a sorti en mars 2026 un 45 tours intitulé « Marie est indépendantiste ». On écoute tout de suite « Marie ».

0: Blues, l'émission qui explore le cinéma à travers le blues et ses dérivés. Pour ce sixième épisode, nous allons explorer un nouveau style cinématographique, le biopic. Direction New York au début des années 60. Je pose le décor. Une guitare acoustique, un harmonica, quelques chansons griffonnées dans un carnet et un jeune homme de 19 ans qui débarque du Minnesota avec une idée fixe, rencontrer son héros, Woody Guthrie.
1: Ce jeune homme a joué un peu partout en ville, mais je me suis dit qu'il était grand temps qu'il monte sur la scène de Folk City. Je vous demande d'applaudir bien fort Bob Dylan.
0: Et oui, vous l'avez deviné, aujourd'hui, je vous parle de A Complete Unknown, un parfait inconnu en français, l'histoire d'un homme qui s'appelle encore Robert Zimmerman, mais que l'Amérique et le monde va connaître sous le nom de Bob Dylan. Je vous fais le pitch. A Complete Unknown a été réalisé par James Mangold en 2025. Il s'attaque à une figure presque impossible à enfermer dans un film et pourtant, le pari fonctionne très bien. Plutôt que de raconter toute la vie de Bob Dylan, le réalisateur choisit une période précise, de son arrivée à New York en 1961 jusqu'au fameux Newport Folk Festival de 1965.
1: On a rencontré un jeune homme. Il nous est, disons, tombé dessus et il nous a chanté une chanson. Eh bien, ça nous a cloué au sol. Et Woody et moi avons eu le sentiment de peut-être entrevoir une nouvelle route.
0: 4 années seulement, mais 4 années pendant lesquelles la musique américaine va littéralement basculer.
2: Je chante, je joue un peu de guitare et je compose avec des potes à moi, Paul et John à Minneapolis. Un petit gars du Midwest.
0: Dans le Greenwich Village du début des années 60, les cafés folk deviennent le point de rencontre d'une jeunesse engagée, passionnée de chansons traditionnelles, de protest songs et de musique populaire américaine. C'est dans cet univers qu'arrive un jeune musicien encore inconnu, interprété par Timothée Chalamet. Il parle peu, observe beaucoup, connaît des centaines de chansons et intrigue rapidement toute la scène folk new-yorkaise.
3: Monsieur Dylan a une allure de chérubin. Il porte une tignasse en bataille, tignasse qu'il cache. Sous sa casquette de Huckleberry Finn, ses vêtements nécessitent des retouches, mais quand il gratte sa guitare, il est clair qu'il est plein à craquer d'un immense talent. Une critique du Times.
0: Le film suit alors son ascension fulgurante. Ses rencontres avec Woody Guthrie, son héros, mais aussi Pete Seeger, John Baez ou encore Johnny Cash. Le film suit aussi les controverses grandissantes autour de lui, car plus Dylan devient célèbre, plus le public folk veut faire de lui un porte-parole politique et le symbole d'une certaine pureté musicale, mais Dylan, lui, regarde déjà ailleurs.
2: Mon album sort dans 2 semaines.
4: Ce que tu as chanté aujourd'hui sera sur ton disque?
2: Ils disent que personne ne veut entendre ce qu'un mot m'a écrit le mois dernier.
4: C'est qui, il?
2: La maison de disques.
0: C'est précisément ce qui rend le film passionnant, notamment pour Ciné Blues, parce que derrière le folk de Dylan, il y a toujours le blues. Celui des routes américaines, des vieux disques de Led Belly, de Robert Johnson, de Muddy Waters. On voit même cette scène mythique où l'on voit Alan Lomax enregistrer Sonny Terry et Brownie McGhee.
4: C'est qui ce gars-là?
5: Lui, c'est Alan Lomax. Et ça, c'est son boulot. Il tient la collection Archive of American Folk. Ils enregistrent de la folk.
0: Le film raconte donc une question essentielle. Comment hérite-t-on d'une tradition sans devenir prisonnier de cette même tradition? Vous avez 4 heures. Tout avance alors vers ce moment devenu mythique, le Newport Folk Festival de 1965. Le soir où Bob Dylan branche une guitare électrique devant un public folk qui vit cette évolution comme une trahison. Quelques minutes de concert qui vont pourtant changer l'histoire du rock. Le premier extrait choisi dans ce ciné blues est particulièrement symbolique. Avec Song to Woody, Bob Dylan rend hommage à celui qu'il considère alors comme son maître absolu, Woody Guthrie.
2: Bonjour. Excusez-moi, monsieur Guthrie. Il n'y a que le gouvernement qui l'appelle comme ça.
0: C'est un moment important puisqu'il montre un Bob Dylan encore admiratif, presque timide, devant un Woody Guthrie déjà très affaibli par la maladie. On découvre un jeune musicien qui cherche encore sa place, mais dont l'écriture laisse déjà entrevoir quelque chose de différent. On écoute Song to Woody de Bob Dylan, interprété, je vous en parle juste après, par Timothée Chalamet.
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1: La musique du film A Complete Unknown occupe évidemment une place centrale. Mais la bande originale ne fonctionne pas comme une simple succession de chansons de Bob Dylan. Elle raconte surtout une évolution artistique. Au début du film, tout est encore très acoustique. Une guitare sèche, un harmonica, une voix. Dylan apparaît comme un héritier direct de Woody Guthrie et des grands chanteurs de folk américains. Le film montre aussi comment Dylan commence progressivement à sortir du cadre folk traditionnel. Au départ, ses chansons restent très narratives, très liées à l'héritage folk classique. Puis l'écriture devient plus libre, plus nerveuse, plus poétique aussi. Les influences rock arrivent, les textes explosent les structures habituelles, et c'est précisément ce que raconte le film, une mutation musicale. Blowing in the Wind, ou The Times They Are Changing, installe Dylan comme une voix générationnelle, mais très vite, il refuse d'être réduit à un simple chanteur engagé. Avec des titres comme Like Rolling Stone, il ouvre une autre porte. Le folk rencontre alors le rock électrique, le rhythm and blues et une écriture beaucoup plus moderne. Le film fait aussi apparaître une autre figure essentielle de la musique américaine, Johnny Cash, interprété par Boyd Holbrook. Même si ses apparitions restent limitées, Cash représente quelque chose d'important dans le parcours de Dylan. Contrairement à une partie du milieu folk new-yorkais qui regarde avec méfiance l'évolution électrique du chanteur, Johnny Cash soutient très tôt cette liberté artistique, comme on va l'entendre dans ce court extrait.
2: Je suis pas sûr qu'il veuille entendre ce que j'ai envie de jouer.
3: Qui ça, il ?
2: Ah, tu les connais. Les mecs qui décident ce qu'est la musique folk.
3: Ouais, bah, tu les emmerdes. Moi, je veux l'entendre.
1: À l'époque, Johnny Cash est déjà une immense star de la country et du rockabilly, donc son avis est extrêmement important pour Bob Dylan. Lui aussi vient d'un univers profondément marqué par le blues, le gospel et les musiques populaires américaines. Le film rappelle d'ailleurs que Dylan admire énormément Johnny Cash. Les deux hommes échangent des lettres avant de se rencontrer au Newport Folk Festival de 1964, puis développent ensuite une véritable amitié et une vraie relation artistique. La présence de Johnny Cash dans A Complete Unknown, un parfait inconnu en français, permet donc de montrer autre chose. Pendant qu'une partie du public folk reproche à Dylan de trahir une tradition, certains artistes américains comprennent déjà qu'il est en train d'ouvrir une nouvelle voie entre folk, blues, country et rock. Et justement, avant de retrouver Dylan brancher ses guitares électriques, on va faire une petite pause du côté de Johnny Cash. C'est le deuxième extrait que j'ai choisi de la bande originale. C'est le titre Big River de Johnny Cash, mais interprété par l'acteur lui-même, Boyd Holbrook.
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0: Vous êtes bien dans Ciné Blues, l'émission qui écoute ce que les films ont à raconter derrière les bandes originales. L'histoire du tournage de A Complete Unknown est presque aussi intéressante que le film lui-même. Quand Timothée Chalamet est choisi pour jouer Bob Dylan, le projet démarre très rapidement, avant d'être stoppé par la pandémie de Covid-19, puis les grèves à Hollywood. Le tournage prend donc énormément de retard. Mais ce retard va finalement devenir une énorme chance pour l'acteur. Au lieu de quelques mois de préparation, Timothée Chalamet dispose de plusieurs années pour travailler son rôle. Il apprend donc la guitare, l'harmonica, travaille la voix, les respirations, la posture scénique et répète des dizaines de chansons de Bob Dylan. Le plus intéressant, c'est que James Mangold ne voulait pas une imitation caricaturale. Il ne cherchait pas simplement un acteur capable de copier les mimiques de Dylan. Le réalisateur voulait justement montrer un Dylan en mouvement, puisque le Dylan de 1961 n'est pas encore celui de Newport en 1965. Entre les deux, la voix change, l'attitude évolue, la manière de se tenir sur scène également. La costumière du film explique d'ailleurs que Timothée Chalamet porte près de 70 costumes différents afin d'accompagner cette transformation progressive du personnage. Autre détail fascinant, malgré toutes ces années de préparation, Timothée Chalamet n'avait toujours jamais rencontré Bob Dylan au moment de la sortie du film. Dylan a bien relu certaines parties du scénario, il a même annoté quelques éléments, mais il est resté très distant du projet. Finalement, cela correspond bien au personnage, car même dans un film de plus de 2 heures, Dylan reste insaisissable. On comprend son importance, son impact, son génie parfois, mais une part du mystère demeure toujours. Avec A Complete Unknown, James Mangold signe donc bien plus qu'un simple biopic musical. Le film raconte surtout un moment où la musique américaine change brutalement de direction. Il parle évidemment de Bob Dylan, mais aussi d'un héritage immense, le folk, le blues, la country et toutes ces traditions qui circulent d'un artiste à l'autre.
1: Il a peur de ta musique.
2: Personne n'a peur de la musique de personne.
1: Toi, t'as peur. T'as peur que les ados sur cette pelouse puissent l'aimer.
2: Et pourquoi j'aurais peur de ça ?
1: Parce que toi, tu vends des bougies et lui, des ampoules électriques.
2: Albert.
0: Le Newport Folk Festival de 1965, où Bob Dylan avait été invité par Pete Seeger, gardien du temple, reste alors le symbole parfait de cette tension. Quand Dylan branche sa guitare électrique, beaucoup pensent qu'il détruit le folk. En réalité, il refuse surtout que cette musique devienne un musée. Et c'est probablement ce que raconte le mieux le film, une tradition n'existe que si elle accepte de bouger. Merci d'avoir écouté ce 6e épisode de Ciné Blues. On se retrouve très bientôt pour une nouvelle plongée dans les films racontés par leur musique. Et pour terminer cet épisode, voici Like a Rolling Stone, interprété en électrique par Timothée Chalamet.

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1: C'est le moment de retrouver Christophe Maé avec Francis Cabrel pour le titre La boutique des rêves et cet extrait de l'album Fête foraine.

formé en 2013, le groupe The Spitters, originaire de Toulon, a sorti son cinquième album intitulé Fake Brutal. On écoute le titre Demon's Call et c'est le coup de cœur de Gérard, animateur de l'émission Itinéraire Bis sur Radio Couleur.

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Le temps qui passe, je le vois sur mon visage, sur mon corps, sur mes proches, mais pas à l'intérieur de moi. En vieillissant, au contraire, j'ai l'impression que tous les temps s'ajoutent. Et je suis la somme de tous ces temps. Enfance, adolescence, jeune adulte, jeune maman, femme, etc. Tous les temps ne sont pas les mêmes. Le temps qui passe est très court quand je fais quelque chose que j'aime, quand je contemple, par exemple. Très court et profond, donc il s'agrandit. Le temps est long quand je suis habitée d'ennui ou d'émotions désagréables. Et là, souvent, je regarde l'heure.

J'espère que le temps va passer vite, cela voudra dire que l'on s'amuse. Mais si le temps passe vite, alors l'émission sera vite terminée. Bonjour, bienvenue dans Chansomania. Il y a quelques années, puisque c'était en 2020, j'ai demandé à quelques auditrices et quelques auditeurs de me parler, de nous parler du temps qui passe, de leur vision du temps, bref, du temps en général. C'était il y a quelques années, oui, parce que le temps a passé. Et on écoute aussi plein de chansons en rapport avec le temps. Chansomania épisode 534, c'est parti.

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1: Vincent cite Renaud sur le titre « Cheveux blancs ». Alors on aurait pu bien sûr écouter cette chanson, mais de Renaud, je lui préfère « Les dimanches à la con » sur l'album « Marchand de cailloux » en 1991.

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0: Dalida, Le Temps des Fleurs, en 1968. Finalement, on parle et on chante le temps aujourd'hui, et je me souviens, justement, que Yves Jamais a sorti en 2015 l'album « Je me souviens ». Il s'ouvre sur le titre « Le temps emporte tout ».
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1: Quand aujourd'hui sera hier, tu ne t'en souviendras plus guère, alors la vie c'est maintenant, ici, et tant pis pour le temps. Alors ici et maintenant, écoutons ce que nous dit Anne-Catherine sur le temps.
2: 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Nous sommes en train de le perdre à lutter. Et pourtant, s'il passait plus vite, serait-on plus vite libéré ? 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Si j'avais su, j'aurais pris le temps, je l'aurais enlacé, je l'aurais embrassé sans retenue. 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

Ce siècle avait 2 ans, Frédéric Bobin en 2009 sur l'album Singapour. On parle d'années, de siècles, mais parfois c'est une seule minute qui compte. Une minute, Babylon Circus en 2009 sur l'album La Belle Étoile. 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

0: Une minute trop tôt, une minute trop tard, mais parfois cela se joue à 2 minutes. 2 minutes avant, 2 minutes après. C'est Bobby Lapointe qui nous le dit.
1: What time is it? Quelle heure est-il? 2h moins 2. Quelle heure est-il? What time is it? 2h02.

0: Soul prend le temps en 2019 sur l'album Appareil volant imitant l'oiseau naturel.
1: Ma vision du temps, avec deux enfants de moins de 2 ans, tous les matins, je me dis allez, c'est parti, une journée qui commence. La journée passe vite, puis le moment de sieste est plus long, surtout quand ils veulent pas dormir. Et puis la journée se termine, j'ai hâte d'aller me coucher, et c'est reparti pour une autre journée. C'est long, mais en même temps très court. Et puis, un jour, il naît, et déjà, il rampe, il marche, il court. Ça va trop vite, le temps.
0: Et je suis bien d'accord. Merci Tatiana pour avoir pris ce temps pour nous parler de ton temps. La vie, on peut la voir comme un film, alors il faut profiter de chaque image. C'est le champ lexical du cinéma, en tout cas, que l'on retrouve, ainsi soit-il, dans cette chanson de Louis Chédid.

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0: Loin, le titre de la chanson et de l'album Alex Baupin en 2016. Aurélie.
1: Tic tac, c'est le temps qui passe. Alors le temps, ça peut être une seconde qui peut paraître des heures, et comme des heures qui peuvent filer en un claquement de doigts. Finalement, je me dis que c'est pas tellement le temps qui passe qui est important, mais c'est comment tu passes ton temps, comment t'en profites, comment voilà, tu prends plaisir à le laisser couler aussi.

0: On s'en souvient, c'est pas mal de parler de souvenirs quand on parle du temps. Françoise Hardy, Le temps de l'amour en 1962.
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0: Alors loin de moi l'idée de vouloir plomber l'ambiance, mais dans le temps qui passe, et quand on parle du temps qui passe, eh bien forcément on parle aussi en parallèle de la vie qui passe. On a du mal à imaginer ça, la vie qui passe et le temps qui a filé, et les choses qui ont été et qui ne sont plus. C'est pour ça que c'est important de réfléchir parfois et de se dire que la vie c'est ici et maintenant, comme nous le chantait Yves Jamais tout à l'heure, ou dans une autre manière comme nous le chante justement Michel Bernard avec le titre « Toute manière », cet extrait de son album titré « Toute manière ».

0: Le temps qui passe, qui nous dépasse, nous embrasse, nous surpasse. Le temps en temps qui survient et nous retient ou nous revient. Le temps qui se pose avec sa prose. On prend la pause, on se repose, telle une rose. Le temps qui coule, nous saoule ou nous enroule, on se met en boule. Le temps des jeux qui nous rend heureux, le temps du jeu qui nous rend joyeux. Le temps d'un rêve, le temps d'une heure, le temps du bonheur. Le temps des jamais et des j'aimais. Le temps qui nous grandit, le temps d'une vie, et c'est très bien ainsi.
1: Merci Caroline pour ce temps poétique.
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0: Ça me fait bizarre, Les Escrocs en 1994 sur l'album Faites-vous des amis. On parle du temps, et le temps qui m'était imparti est parti. On se retrouve la semaine prochaine, même endroit, même heure, sur ta radio préférée. Mais puisque nous parlions du temps, et fort de tout ce que nous avons entendu, nous allons prendre le temps en cette fin d'émission. Le temps déjà de remercier celles et ceux qui ont bien voulu partager leurs mots, et ce n'est pas facile de se livrer sur le temps en s'enregistrant chez soi, seul face à son téléphone. Alors un grand merci à Jeanne, à Anne-Catherine, à Tatiana, à Aurélie, à Caroline, à Vincent. Merci à toi qui es à l'écoute, nouvel arrivant ou fidèle auditeur, et merci à ta radio préférée qui permet que j'arrive avec ma malle pleine de chansons jusqu'à tes oreilles. C'est ta radio préférée et tu as bien raison. Si tu le souhaites, tu retrouves toutes les infos sur l'émission avec tous les podcasts et tous les anciens épisodes sur le site sebdil.fr. Sebdil.fr, cela s'écrit S-E-B-D-I-H-L.fr. Sur le .fr, je pense que je peux te laisser seul, tu vas y arriver. On va se quitter en chanson. Qui dit temps qui passe dit anniversaire. Nous sommes là avec les Fabulous Troubadours en 2003 sur l'album Duel de Tchatch. Allez, à la semaine prochaine. Et d'ici là, surtout, surtout, tu n'oublies pas de vivre en musique. Bye.
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0: Eh oui, nous voilà, la voix est libre tous les mercredis, 21h, 22h, on est en direct les amis, j'espère que vous allez bien. Un petit réglage et ça va aller, voilà, décidément, là vous nous entendez, tout va bien, moi je vous entends. On a notre invité, tout est bon, hein, ça va là, ça marche. Décidément, il y a un petit schmilblick comme on dit, mais ça va le faire les amis, hein. Tous les mercredis 21h 22h, on est en direct pour les personnes qui veulent nous suivre. Il n'y a aucun souci. Voilà, je suis en train de regarder tout ça. Ce soir, on va accueillir, après, elle sera avec nous. Hein. Justement, ça sera à l'écoute de soi puisque Laetitia sera là avec nous en direct. Voilà, on est très content de vous recevoir hein, tous les mercredis 21h 22h. Avant tout, bien entendu. On va accueillir justement, elle est là, elle est avec nous et on est en direct, c'est Béatrice Pichon. Comment ça va Béatrice ?
2: Très bien, je suis ravie d'être ici.
0: Voilà, on va régler, nous aussi on est vraiment ravis, on a vraiment juste ce petit problème de canne, décidément. Il y a un côté où on n'est pour rien, j'espère que vous nous entendez, j'espère que vous nous voyez. Mais c'est pas grave, on va relancer ça très rapidement et on va s'écouter un petit son et puis dans 3-4 petites minutes, on est à vous, les amis. On est en direct. Tout va bien. On va présenter, bien entendu, hein, ma collaboratrice, Anne-Ève. Comment ça va ?
2: Bonsoir à tous. Ça va,
0: Olivier ? Et puis après, ça va super bien. Et puis après, bien entendu, on sera là avec vous, les amis. Moi, c'est Olivier, vous savez. Voilà. Et puis, comme je vous l'ai dit, on est en direct. Donc, tout simplement, on est en train de mettre des choses en place. Vous voyez, la dernière fois, tout marchait bien. Mais des fois, il peut avoir des petits soucis, ça peut arriver. Mais en tout cas, c'est pas grave, on est en train de régler les problèmes. Voilà, on s'écoute un son et je vous dis en 3-4 petites minutes, on revient les amis. Vous allez voir, ça va marcher. Nickel, on apporte toute notre force et nos énergies justement pour que vous puissiez bien nous voir et que vous puissiez bien nous entendre. Esprit, es-tu là ? Oui, je suis là. Et écoutez, c'est pas grave, on va faire comme ça pour le moment. Je vous l'ai dit, hein, on s'écoute un petit son et puis après on revient dans 3-4 petites minutes. À tout de suite.

0: Nous revoilà en direct les amis, 21h, 22h. Ah, ça, on est très content. Il fait un petit peu chaud dans les studios, hein, mais c'est pas grave. On va accueillir, hein, je vous l'ai dit, elle est là avec nous et puis elle va nous parler, hein, justement, de ce qu'elle fait, hein, professionnellement. On veut tous la voir, hein, ce soir. Hein. Donc, dans quoi vous êtes exactement là?
1: Alors, moi, je suis donc ambassadrice de vignerons. Ouais. C'est-à-dire que je représente des vignerons de toutes les régions de France. Que je valorise auprès des restaurateurs, des cavistes.
0: En sachant une chose aussi, hein, ouais. L'abus d'alcool est dangereux pour la santé. Et si tu y tiens, tu le retiens. Hein. C'est la sécurité routière, hein, qui fait ça. Hein. Je veux dire, c'est tout à fait normal. Malheureusement, il y a tellement de personnes après qui nous quittent et qu'on rien demandé. Et c'est pour ça que je vous dis que vous pouvez très bien prendre un petit verre. Chef, un petit verre, on a soif, ça se disait bien avant ça. Hein. Mais c'est vrai que y a une problématique maintenant, c'est que les gens ils consomment, ils prennent le volant, et après malheureusement, il y a des personnes qui nous quittent dans la société, et c'est vraiment dommage. Et moi je peux plus entendre ça, je peux plus voir ça, c'est juste plus possible. Donc voilà, c'est pour ça que y a vraiment un côté où j'ai envie de parler de la sécurité routière, parce que tout simplement il faut en parler, on veut pas être lourd avec ça, mais en même temps on a envie de dire aux gens oui, c'est vrai que malheureusement il faut faire attention, parce que les gens maintenant prennent de l'alcool et font n'importe quoi, et moi ça je peux plus. Alors on a une radio, on peut en parler, mais moi c'est des choses que je ne supporte plus. Des personnes qui prennent le volant. Voilà, ça va être un petit peu le... On va dire, ça va être un
2: petit
0: peu
2: le coup de gueule de la soirée.
0: Exactement, Anne-Ève.

0: restaurateur pour vendre les vins de tel voilà. Comment on dit chez
1: des vignerons. Et que je valorise, en fait, en expliquant leur façon de travailler, leur éthique, parce qu'en fait, je me suis vraiment orientée sur des vins de vignerons avec beaucoup de respect du terroir, respect de la terre. Et donc, ils valorisent, en fait, ce terroir à travers différents types de cépages, différents modes de vinification. Et après, pour rejoindre... le thème de l'alcoolisme, hein. Moi, c'est sûr que, bien sûr, hein, j'en ai conscience. Et en fait, je valorise plus la qualité que la quantité.
0: Oui, bah oui.
1: Donc, c'est vraiment l'objectif, en fait, vraiment de valoriser, de boire bon, de boire mieux et de boire pas forcément trop. Voilà.
2: À donc, consommer, comme je le dis à chaque
1: avec
2: fois.
1: Avec modération.
2: On va le répéter, mais il faut toujours parler de la modération. Quand on boit de l'alcool, c'est vraiment quelque chose qui est pour moi, comme je dis, indéniable. Et il faut vraiment qu'on arrive à s'y mettre là-dessus, parce que les gens, j'ai l'impression qu'à chaque fois, ils s'en foutent de ça. Ils ont l'impression que, de leur côté, ils peuvent boire, ils peuvent faire ce qu'ils veulent. Non, on ne fait pas ce qu'on veut, justement, et c'est ça qui me tient à cœur. Il y a tellement des personnes qui nous quittent. Il y a tellement des personnes, malheureusement, qui prennent de l'alcool et qui, après, ils savent pas ce qu'ils font et qui vont, malheureusement, comme je vous l'ai dit tout à l'heure. Alors ça, on va le répéter toute la soirée, hein, puisque vous êtes avec nous et c'est vrai que c'est aussi votre métier. Mais que ça soit n'importe quel alcool, que ça soit nous, ce qu'on veut, c'est vous expliquer effectivement à vous qui prenez le volant. J'ai envie que toutes ces choses dans notre société qui font que de plus en plus on a des personnes qui, et ça c'est pas normal, c'est surtout pas normal. Et nous on veut pas ça, justement. Donc on va accueillir aussi, hein, je vous l'ai dit,
0: Laetitia
2: qui est en studio, qui est en train d'attendre, mais là on va lui donner la parole aussi. On va se connecter avec elle, voilà. On va y envoyer le lien à Laetitia. Vous avez déjà fait de la radio ou pas?
3: Non, c'est une première.
2: C'est la première fois, d'accord. Et en télé, ou je sais pas, ou
3: télé non plus.
2: Non plus. C'est votre premier média, du coup, alors?
3: Eh oui.
2: Il faut bien un premier média,
3: oui,
2: hein, comme je dis en même temps. Hein. Ok. Et vous faites ça depuis combien de temps?
0: 10 ans, je crois, elle a dit.
3: 12 ans.
0: 12 ans.
2: 12 ans.
3: Ouais, 12 ans.
2: Ah oui,
3: carrément. Je suis agent de vigneron depuis 12 ans.
2: Ah oui.
0: Et du coup, avant, vous faisiez quoi?
3: Eh ben, avant, j'ai travaillé dans une cave. Donc, sur Annecy, et puis j'ai eu d'autres métiers.
0: Donc,
3: aussi.
0: Dans la cave, c'est-à-dire quand vous travaillez dans la cave,
3: un magasin, en fait.
0: Oui,
3: un
0: vous vendiez,
3: d'accord, okay. En fait.
0: Ouais. C'est pas, vous n'étiez pas la dame qui fait goûter aux gens quand il y a des dégustations.
3: Non,
0: là.
3: Non.
2: Ça aurait pu, ça aussi, en même temps. Hein.
3: C'est ce que je fais aujourd'hui.
0: Moi,
3: hein.
0: Ouais, non, oui, vous.
3: Et
0: oui.
3: Du coup, contrairement à ce qu'on peut imaginer, moi, j'ai la passion vraiment de. Je trouve que c'est un métier qui est très riche au niveau. Des rencontres, déjà, des vignerons de toutes sortes de régions, de cépages, de terroirs, de millésimes. Je trouve qu'on s'ennuie jamais. Et après, je prône pas, l'alcoolisme ou la consommation importante de vin, hein, pas du tout. Disons que je défends des valeurs, parce qu'en fait, le secteur de l'agriculture et de la viticulture est le deuxième employeur de France. Faut quand même le savoir.
2: Ouais.
3: Derrière des bouteilles de vin, vous avez beaucoup de monde qui travaille.
0: Oui,
3: donc
0: oui.
3: Vous avez les vignerons, les vendangeurs, vous avez les magasins, vous avez les vendeurs de bouteilles, d'étiquettes, de bouchons.
0: Oui, parce que
3: tout est lié. Et du coup, c'est vrai que ça donne du travail à beaucoup de monde. Mais après, c'est sûr que moi, je ne valorise pas du tout le vin à petit prix, où on en achète et on se bourre à la gueule, pas du tout.
0: Elle a raison, elle a le droit de le dire.
3: Disons que je vends beaucoup de vin en belle restauration, dans les étoilés, dans les très
0: belles
3: brasseries.
0: Oui, c'est du bon vin, quoi. C'est pas celui avec lequel on peut se saouler.
3: Voilà.
0: Si on... Enfin, moi, perso,

0: Je bois pas d'alcool,
1: c'est pas, c'est pas l'objectif.
2: On va dire c'est pas de la piquette.
0: Voilà, voilà, c'est pas de la piquette.
1: Et puis je prône la modération dans tous les cas, parce que étant moi-même consommatrice, mais modérée en fait.
2: Bah oui, bien entendu. Et ça fait du bien de boire une petite...
1: Bah oui.
2: Non ? Vous en pensez quoi justement ? Ça peut être très intéressant. Vous aussi, hein, si vous voulez nous appeler, 09 79 21 33 77. On est sur la radio couleur, hein, bien entendu. Et puis tiens, le nouveau site aussi, hein, qui est en train de qui est en train d'arriver. Donc voilà, hein, ça sera le .fr et non le .com. Hein, je vous le rappelle sur les personnes qui viennent d'arriver, qui veulent écouter aussi après le podcast de l'émission. Donc voilà, j'espère que vous nous entendez. Du moins là, on va accueillir justement à l'écoute de soi. Qui devrait être avec nous, voilà, je pense qu'elle devrait être avec nous, et puis elle va nous expliquer aussi en même temps ce qu'elle fait de son côté, et aussi en même temps, eh ben, nous on attend tout ce moment, toutes ces personnes qui sont là, voilà, toc, l'histoire est belle, c'est comme ça qu'on pratique, c'est comme ça qu'on fait. Et on est en direct, les amis. Puis là, on attend. Est-ce que vous avez déjà travaillé ce que c'est le côté thérapeutique, holistique? Est-ce que vous savez ce que c'est? Parce que on va voir Laetitia qui va nous parler de ça et qui va nous dire en même temps voilà ce que c'est. Donc là, vous voyez, elle est en train d'arriver avec nous dans les studios. Et puis après, elle va nous parler, hein, elle va nous dire tout simplement ce que c'est. Et c'est vrai qu'une fois, elle est venue dans les studios, il y a eu un petit souci, donc
0: avec le son, du coup.
2: Avec le son, du coup, voilà, c'est ça, exactement. Donc maintenant, on attend, hein, tout simplement, qu'elle arrive, et puis comme ça, on va pouvoir discuter ensemble, parce que c'est vrai que c'est super intéressant aussi de discuter avec elle. Et puis, voilà, donc elle est en train d'arriver. Donc, dans votre métier, ça veut dire que comment on peut être ambassadrice? Ça veut dire, c'est quoi exactement le côté d'être ambassadrice dans le milieu du vin? Ça veut dire, vous faites toute la France? Comment ça se passe?
1: Alors, en fait, je représente des vignerons de différentes régions, donc de toute la France. Mais par contre, je les valorise dans un secteur délimité. Et aujourd'hui, c'est la Savoie, la Haute-Savoie et l'Isère. Donc, je travaille sur ces deux départements.
2: D'accord.
1: Mais les vignerons que je représente, ils viennent de toute la France.
0: Oui, voilà, ouais.
1: Voire de l'étranger. Des spiritueux également, puisque je vends aussi des whisky, des rhums, des gins.
2: On vous l'a dit, on vous le répétera jamais assez, l'abus d'alcool est très dangereux pour la santé. On tient à le signaler à chaque fois, mais il faut le dire quand même, parce que si on ne dit pas, oui, si j'en vois pas le lien, si on ne le dit pas, effectivement, ça peut être, comme je le dis, hein, mieux le dire plusieurs fois que pas du tout. Vous en pensez quoi, Béatrice? Franchement.
1: Oui, tout à fait. L'abus est bien sûr dangereux pour la santé, on est bien d'accord.
2: Quand vous allez, de votre côté, par exemple, boire, on sait que... Moi, j'ai fait un petit peu le côté de la sommellerie.
0: Sommellerie, non, mais... ça, c'est les cordonniers.
2: Mais non, c'est sommellerie, exactement.
0: Avec un O.
2: Oui, oui, oh, comme Olivier, la classe, c'est moi. Et oui. Je ne vous ai pas présenté Annette tout à l'heure, mais en tout cas, voilà, on est là pour vous. Il reste 4-5 émissions, il n'y en reste pas beaucoup, hein, je crois.
0: Oui.
2: Donc, on boit... on recrache? Comment ça se passe quand on fait des dégustations
1: dans le métier,
2: de vin?
1: On recrache, c'est automatique. Dans les professionnels du vin,
2: ouais.
1: On déguste.
2: Mais
1: on
2: quand
1: recrache.
2: C'est un bon vin, on crache pas.
1: Et ben, malgré tout, parce que sinon, on peut pas faire son métier. Et
2: c'est vrai?
1: Ça...
0: Oui, parce qu'il y a
1: un moment
0: et puis,
1: pour tout.
0: À trop goûter, enfin, je sais pas. Moi, je m'y connais pas. Je sais que, par exemple, pour les parfums, quand on rentre dans une parfumerie, on teste plusieurs parfums et en fait, ils nous font souvent ensuite renifler des grains de café, oui, pour faire partir. Ouais. Vous, quand vous faites déguster du vin, donc la personne va le mettre en bouche, tourne dans sa bouche, oui, et ouais, tout, enfin, ouais, comme si elle se rinçait les dents. Oui, désolée, hein. Moi, c'est ce que j'ai vu. Hein. Après, elle recrache, mais le goût, il reste quand même dans le palais. Comment elle fait? Comment vous faites pour ensuite enlever ce petit goût pour pouvoir en goûter un autre de vin?
2: On va juste accueillir Laetitia.
0: Coucou Laetitia.
2: Bonsoir, est-ce qu'elle nous entend, Laetitia?
3: Oui, je vous
0: entends. Ah, trop bien, on t'entend.
1: Bonsoir.
2: Comment ça va? Alors.
3: Enfin,
0: oui.
2: Est-ce que tu bois du vin, toi? Est-ce que tu bois du vin? À consommer avec modération, bien sûr. Et vous savez que l'abus d'alcool est dangereux pour la santé. On va vous marteler avec ça ce soir, parce qu'on est obligé, je veux dire, sur la radio, on est obligé de vous dire, c'est tout à fait normal. Donc à chaque fois, on va dire qu'on est sur la radio couleur, bien sûr, mais aussi, on va vous dire... Si tu y tiens, tu y retiens. Les gens, ils vont dire toute la nuit. Si tu y tiens,
0: tu es normal. Tu vas leur faire mal à la tête, à
2: mais
0: force.
2: Mais non. Est-ce que tu prends de l'alcool, toi, Laetitia?
0: Elle a déjà mal à la tête, la pauvre. C'était pour la connexion.
2: Est-ce que... voilà. Donc, est-ce que tu nous entends, Laetitia?
3: Moi, je vous entends très bien.
2: Eh bien, nous, on t'entend très bien aussi. Alors, tout va bien. En même temps... non, parce qu'on m'envoie... Un texto en me disant, on n'entend pas justement l'invité qui vient d'arriver. Si, si, nous on l'entend en tout cas. On est dans les studios, bien entendu, sur la radio couleur. Et là, on t'entend et on te voit. Alors, tu vas nous expliquer un petit peu ce que tu fais, tout simplement. Et c'est vrai que tu as un peu plusieurs cordes à ton arc. Alors, je t'ai présenté tout à l'heure, effectivement, tu es thérapeute holistique, magnétiseuse et pas que. Donc, est-ce que tu peux nous dire aussi sur la radio couleur, justement, tout ce que tu pratiques et, bien entendu, quels sont ses effets?
3: Là, ça fait beaucoup, hein. Donc, moi, je suis thérapeute holistique. Donc, déjà, holistique, c'est un petit peu particulier. C'est une approche un peu particulière, puisqu'elle va travailler le corps, l'esprit et les émotions.
2: Ouais.
3: Et par le biais, donc, de ça... donc je vais aller donc travailler en magnétisme, je vais aller travailler en soins énergétiques, mais comme tu dis, je ne fais pas que ça, je suis aussi barreur de feu, donc je peux enlever tout ce qui est brûlure, tout ce qui est insolation. Je vais aussi travailler tout ce qui est vie antérieure en faisant des lectures d'annales akashiques. Donc je vais aller regarder les vies antérieures qui peuvent nous aider à comprendre certains blocages ou certains schémas répétitifs, certaines peurs qu'on peut avoir dans cette vie-là. Je vais travailler le transgénérationnel. Je vais travailler plein de choses, en fait. Mais je suis aussi une pure psychologue.
2: Tu es une pure psychologue. Tu fais justement pas mal de choses en même temps. Et ça fait combien de temps que tu travailles ça, toi?
3: 5 ans.
2: Ah, quand même.
3: Bientôt.
0: Oui, parce qu'avant, rappelle-nous, tu travaillais où?
3: J'étais banquière.
0: Voilà, tu étais banquière et tu as fait aussi du mannequinat.
3: Oui.
2: Elle n'aime pas le dire.
0: Et du coup, la banque...
3: J'ai fait du mannequinat, j'en ai fait 5 ans. Après, j'ai fini mes études.
2: Ouais.
3: Je suis rentrée à la banque, j'ai fait 20 ans de banque. Et ensuite, eh ben, je suis revenue à mes premiers amours, parce que j'avais fait des études en psycho. Et donc, j'ai décidé de quitter la banque et d'ouvrir mon cabinet et de faire ce pourquoi, en fait, j'ai toujours été faite. Voilà, c'est aider les gens et je dis, je suis une guérisseuse de l'âme.
0: Voilà, parce que donc, du coup, quand tu travaillais dans la banque, tu arrivais à aider les gens, tu pouvais quand même, tu avais un petit peu de pouvoir, entre guillemets, mais pas assez à ton goût pour vraiment les aider comme tu voulais le faire.
3: Ah, totalement.
0: Voilà.
3: totalement. Même si j'avais quand même pas mal de délégations, mais il arrive un moment où tu as toujours un supérieur au-dessus de toi qui, lui, ne veut pas aller dans ton sens. Et voilà.
2: Est-ce que tu peux, on me dit en texto, pardon, 21h21, on est bien sur la radio couleur, bien sûr. Tous les mercredis, 21h22h. Ce soir, on a à l'écoute de soi, puisque Laetitia est là avec nous et nous parle, elle est thérapeute holistique, magnétiseuse, a pu couper le feu, a fait pas mal de choses. Et puis en même temps, on est avec nous dans les studios et on est ravis. On a Béatrice Pichon, qui est là avec nous. Et qui parle tout simplement de sa passion aussi, qui est négociatrice en vin. Est-ce que tu peux augmenter ton son, s'il te plaît? Parce qu'on ne t'entend pas assez en même temps. Est-ce que tu peux l'augmenter? Et puis, est-ce qu'en régie, on peut augmenter le son en même temps de notre invité?
3: Alors là, tu m'en demandes beaucoup, je ne sais pas comment il faut que je passe.
2: D'accord.
4: Eh bien, figure-toi que j'essaye, mais je pense qu'il y a un problème avec les branchements parce que les potentiomètres qui sont censés fonctionner sur le studio ne font aucun effet sur la voix de l'invité et ça sort uniquement par ton micro à toi.
2: Ah, ça sort que mon micro? D'accord, oui. Ok, très bien. Il n'y a pas de souci. Bah, ce qu'on va faire, on va s'écouter un son et puis on va revenir. Hein, ok, Laetitia, tu bouges pas. On s'écoute un petit peu le côté caliente, le côté de la chaleur de l'été. Et on se retrouve dans 4-5 minutes. Ok, est-ce que ça va, Béatrice? Tout va bien. Okay. Première va radio, bien. Elle est super contente. Et elle est négociatrice, bien entendu, en vain. Hein. Et puis, on peut en parler. Salut, Teuf, qui est avec nous aussi, qui fait partie de l'équipe 21h23. On est en direct dans l'émission La Voix est libre, tous les mercredis 21h et 22h, sur la radio couleur, bien sûr. On s'écoute un petit son. Et dans quelques petites minutes, on revient à vous. À tout de suite.

0: Nous revoilà dans l'émission La Voix est libre tous les mercredis 21h-22h. On est en direct bien sûr et on est très content, comme je vous l'ai dit, d'accueillir ce soir Béatrice Pichon qui est négociatrice en vin. Et ceux qui viennent d'arriver, justement, on parlait, on posait des petites questions en même temps. Le vin, est-ce qu'on le boit? Est-ce qu'on le goûte? Est-ce qu'on le crache? C'est normal. C'est dommage parce que quand on a une super bouteille de vin, ça peut monter jusqu'à combien? Vous allez nous le dire après, justement, puisque là, on a aussi en cam, elle est là avec nous. Bien entendu, c'est Laetitia à l'écoute de soi. Comment vas-tu, Laetitia?
1: Très bien, merci.
0: Ouais. Est-ce que tu peux, tu vas nous expliquer un petit peu ce que tu fais en même temps. Bonsoir aux personnes qui viennent d'arriver. Bonsoir à José Texera. Bonsoir à toutes les personnes qui viennent d'arriver, les amis. On est en direct sur la radio Couleur et vous pourrez retrouver le podcast de l'émission demain. Alors soit ce soir sur la page La Voix est libre sur Facebook bien entendu, ou soit tout simplement sur la radio Couleur. Voilà. Donc, tu nous expliques, alors tu fais aussi du magnétisme, tu fais pas mal de choses. Est-ce que tu peux un peu plus nous en parler, s'il te plaît?
1: Après, ça dépend. Tu veux que je parle de quoi? Tu veux que j'approfondisse quoi?
0: Approfondis, en fait, on va dire le magnétisme, en même temps. Le magnétisme.
1: Magnétisme, ouais. Tu peux faire plusieurs choses en magnétisme. Tu peux... Alors, pas tous les magnétiseurs ont la capacité de barrer le feu.
0: Ouais.
1: Moi, je l'ai.
0: D'accord.
1: Pour enlever tout ce qui est insolation, brûlure. Je suis appelée dans les hôpitaux. J'ai un hôpital chez moi.
0: D'accord.
1: Oula, j'ai des bruits horribles, moi.
0: D'accord.
1: Vous avez des bruits horribles ou pas?
0: Non. Ça vient pas de chez nous. Ça doit être un esprit qui doit se balader sur cette terre, en tout cas. Mais oui, sur le côté magnétisme, qu'est-ce que tu pourrais nous expliquer? Quelle est ta fonction?
1: Donc, je suis en lien avec un hôpital proche de chez moi qui a des grands brûlés. Je suis appelée parfois pour aller barrer le feu à ces grands brûlés. Après, une séance de magnétisme, elle vise à rééquilibrer les énergies du corps.
0: Ouais.
1: Et pour favoriser un certain mieux-être physique, émotionnel, mental, ça peut jouer sur plein de choses.
0: D'accord.
1: Le magnétisme peut aider aussi à apaiser le stress, les tensions, la fatigue, certains inconforts du quotidien aussi. Ça peut aider sur tout ce qui est tension musculaire, douleurs articulaires, les migraines, les fatigues chroniques, les troubles du sommeil, ça fait plein de choses. Les troubles digestifs. Ça peut encore favoriser la détente et la récupération. Je sais que je suis membre active d'un club de basket où
0: ouais.
1: Je m'occupe souvent des jeunes pour la récupération physique. Ça m'arrive de les magnétiser quand ils ont des contractures ou autres. Je les magnétise pour les libérer de ça et les soulager. Mais quoi qu'il en soit, le magnétisme, c'est généralement utilisé dans une approche complémentaire du bien-être, mais ça ne remplace pas un suivi médical, quoi qu'il en soit. C'est juste quelque chose qui vient en parallèle et qui peut apporter un certain bien-être en fonction de la pathologie qu'on a.
2: D'accord.
0: Et ça fait combien de temps que tu pratiques, justement, de ton côté?
1: Alors, le magnétisme, ça fait très très longtemps. Je le pratique depuis toute jeune. J'ai commencé, j'avais 12-13 ans.
0: Ah oui, quand même.
1: Après, je me suis un peu plus aguerrie, on va dire, vers 15-16 ans. Et maintenant, j'en fais mon métier. Enfin, là, ça va bientôt faire 6 ans.
2: Et tu parlais la dernière fois de passage, tu aides au passage d'âme. Tu peux nous...
0: Elle est passeuse d'âme,
1: oui,
0: aussi en même temps.
1: Passeur d'âme. Oui. Un passeur d'âme, c'est une personne qui accompagne énergétiquement les âmes. Ou les énergies... Des ce qu'on appelle des orbes, c'est des énergies restées bloquées en fait d'âme. Et quand une personne décède, il y a son corps physique, mais il y a son âme qui se détache du corps physique. Et cette âme-là, elle ne passe pas tout de suite de l'autre côté. Et parfois, il y a des âmes qui ont du mal à passer seules de l'autre côté. Surtout les âmes qui sont mortes, d'accidents assez.
2: Violents.
1: Je ne sais pas ce qui trafique là, Olivier, mais il me casse les oreilles.
0: C'est bon là?
2: Il ne faut pas toucher ça. Ça lui fait
1: oui,
2: mal.
1: Ça va.
2: Touche pas.
0: Ok, je ne touche plus là. C'est bon?
1: Oui, non, ne touche plus.
0: Ok, ça va, je ne touche plus. Oui, tu disais.
2: Donc oui, donc tu disais quand ils sont morts, par exemple, dans des, brutalement.
1: En fait, les personnes qui sont décédées de mort brutale, de choc, on va dire des morts violentes, souvent les âmes ne comprennent pas qu'elles sont décédées. Et donc ces âmes-là, très souvent, viennent vers nous, donc les passeurs d'âmes, et on va les aider à retrouver la paix et leur chemin de lumière, en fait. Après, c'est selon les croyances de tout le monde, hein, c'est des croyances spirituelles comme d'autres. Mais ce travail, en fait, il consiste aussi à apaiser, pas que les âmes, mais aussi à apaiser les lieux, les ressentis lourds, certaines présences perçues. Et on va aider les personnes à retrouver un équilibre énergétique et émotionnel.
2: D'accord. Alors, voilà. Je vais demander...
1: Après, c'est une démarche qui s'inscrit... c'est une pratique qui s'inscrit dans une démarche spirituelle et énergétique propre à la croyance de chacun, en fait, hein.
2: D'accord. Et du coup, là, je vais demander à notre invitée, Béatrice, est-ce que ça vous parle? Est-ce que vous avez déjà vécu des choses comme ça? Est-ce que vous avez déjà vu des magnétiseurs?
3: Ben, je magnétise moi aussi. Donc, en fait, je comprends complètement de quoi parle Laetitia. Donc, parce que je coupe le feu également. Et donc, voilà, ça me parle complètement.
2: D'accord. Donc, je voyais que vous étiez très à l'écoute de ce qu'elle disait. Très à l'écoute de soi.
0: C'est pas mal, en même temps. Hein.
2: Oui, non, mais c'est vrai que...
1: Elle n'a pas que ça,
2: Béatrice. Ah, alors, tu ressens quelque chose au niveau de Béatrice, là?
1: Oui, elle a d'autres capacités, Béatrice.
3: Oui, je sais.
1: Mais ça lui fait un peu peur.
3: Oui, voilà, tout à fait. Je ne suis pas encore complètement prête à tout ça.
0: C'est vrai, alors, peut-être là, qu'elle n'accepte pas, Marc.
2: Là, alors Laetitia, là, vous voyez, c'est du direct. Hein. Mmh. On n'a pas parlé avant, donc voilà. Après, voilà, mais c'est... Ouais, mais...
1: Ça va venir, Béatrice. Dans 2-3 ans, ça sera là.
0: Oh là, dans 2-3 ans. Pas avant, alors, du coup. Et là, on travaille sur quoi, alors, justement, Laetitia, sur Béatrice? On peut la retrouver hein, sur la page Instagram aussi en même temps et sur Facebook. On est bien sur la radio couleur, les amis. 21h34, on est en direct. Et puis, bien entendu, hein, on a Béatrice qui est avec nous et qui nous parle, justement, de toute sa négociation en vain. On va parler aussi de ses projets en même temps, puisqu'il y a pas
2: peut-être
0: mal de projets.
2: Peut-être des projets pour dans 2-3 ans.
0: Aussi, qui sont en train de se mettre en place. Il y a quoi comme projet, Béatrice? Et puis en même temps, on le dit, hein, négociatrice en vain. Si tu y tiens, tu le retiens. Et surtout, l'alcool à consommer avec modération, bien entendu. Et c'est vrai que maintenant, ils retirent le permis très facilement. Oui, attention aussi aux jeunes conducteurs hein, qui ont 6 points. Faut vraiment faire attention avec ça parce que maintenant, ils font plus de cadeaux. Et là, faut justement pas rigoler avec ça. Vous avez bu dans une soirée ou quoi que ce soit, restez chez vous. Et surtout, n'allez pas prendre le volant. Prenez les clés à la personne. Hein, et puis, le lendemain matin, c'est quand même mieux. Ça vous invitera aussi, si vous faites arrêter et que vous faites un refus de tempérer, qu'après, il y a un côté où vous insultez les gendarmes de tous les côtés. Et puis que le lendemain, il y a outrage à agent. Hein, et que le lendemain, vous regrettez parce que c'est l'alcool qui a parlé. Vous allez partir en cellule de dégrisement. Et après, le lendemain matin, vous êtes un peu tout pelot parce que l'alcool a fait son effet, encore une fois. Et dès qu'il fallait faire après un côté en disant « bah oui, je m'excuse et tout, c'est trop tard » puisque vous avez insulté les policiers, la gendarmerie, que je salue aussi en même temps parce qu'on est très content de les retrouver à chaque fois. Alors c'est vrai qu'ils font leur boulot, les amis. Restons dans la limitation, restons dans le respect, surtout de la police ou de la gendarmerie et aussi... de toutes sortes de personnes, que ce soit infirmière, que ce soit tous les corps de métier, de toute façon, le respect, il doit être là, obligatoire. N'est-ce pas, Béatrice? J'adore Béatrice, elle est ailleurs, à vol.
3: Oui, je me sens pas très concernée, en fait.
0: Pourquoi?
3: Parce que moi, je suis absolument pas dans l'abus.
0: Non, mais justement, on dit ça pour nos auditeurs, nous. Hein.
3: Donc, du coup, c'est vrai que je... Voilà, mais je comprends, c'est très important, bien sûr, il y a des personnes qui abusent, mais je trouve que quand même, de plus en plus, moi je vois autour de moi, il y a beaucoup plus de modération qu'à une certaine époque.
0: Ouais, d'accord.
3: Et je vois les personnes qui font attention, quand ils sortent, il y en a un qui ne boit pas, voilà, et moi c'est mon cas, hein. Quand je sors, je sais que autant dans mon métier... je bois jamais pendant les moments où je fais mon travail parce que c'est impossible de boire et de faire son métier en même temps. Et c'est pour ça qu'on crache quand on est professionnel, quand on fait des salons, quand on va chez les clients, on goûte les vins, on voit si tout est bien, si tout est nickel. Ça fait partie du professionnalisme, on crache toujours. Donc c'est vrai que même les très beaux vins, et c'est vrai que ça peut un peu sembler fou, mais il y a un moment pour tout, en fait.
2: Ah bah oui, mais tout à fait.
3: Je vois, quand on travaille, ben non, on ne boit pas. Les gens qui avalent, ben voilà, ils manquent un peu de professionnalisme, et voilà, ils ont peut-être des moments dans leur vie qui fait qu'ils ne se sentent pas très bien. Mais globalement, voilà.
2: Et puis après, excusez-moi, c'est mon métier. vous faites quoi comme... Oh, je suis goûteur de vin. Ouais. Mais non, mais normalement, vous n'êtes pas censé le garder. Mais bon, c'est pas grave. Oui, donc, on demandait vos projets, justement.
3: Alors, mes projets, en fait, en dehors du fait de valoriser le travail des vignerons des différentes régions que j'ai choisies, en fait, j'organise des événements autour du vin, mais aussi des événements festifs, puisque j'ai fait des formations de wedding planner, en fait, pour organiser des événements, donc des événements, des fêtes, des anniversaires, pour justement créer du lien, parce que le vin, c'est aussi créer du lien, c'est partager un moment convivial, comme on partage un beau repas. Et c'est vrai que une bouteille de vin ou chacun un verre de vin trinque.
0: C'est sympa. Tranquille.
3: C'est un moment convivial, sympa, qui rassemble, en fait.
0: C'est le partage.
3: C'est le partage.
0: Ça peut monter à combien, Béatrice, une bouteille de vin? On a du mouton Rothschild. Ouais. Il y a quoi encore? Ça peut 15, 20 000 euros. Ça dépend après le cépage. Ça dépend.
3: Ça dépend la renommée du domaine. Hein. Ça dépend le millésime. Ça dépend. Oui, le millésime aussi, hein. Mais c'est vrai que oui, ça peut monter très très cher. Moi, je ne suis pas trop orientée dans ce type de vin. Je suis plutôt dans des vins assez accessibles, je dirais, tout en étant des vins de qualité. Donc, je ne suis pas trop dans les vins, entre guillemets, qui montent très très haut, parce que je trouve que c'est un peu trop de la spéculation. Et voilà, puis il faut avoir les moyens, tout simplement, de pouvoir les boire. Donc, ça fait des fois rêver, mais bon. Voilà.
0: Est-ce que le vin fait encore rêver dans la société maintenant? Est-ce que ça se vend toujours autant à consommer, hein, comme je l'ai dit, en sécurité routière, mais à consommer avec modération, si tu y tiens, tu y retiens. On est bien sur la radio, couleur 21h39, on est en direct.
3: La consommation de vin est en baisse, hein, en France, mais aussi dans le monde. Du coup, c'est vrai que c'est une bonne chose dans le sens où on se rend compte que... il y a une clientèle qui s'oriente davantage sur la modération en buvant des choses de qualité, donc des vins de qualité. Ils préfèrent boire moins, mais de qualité. Voilà. Après, il y a toujours des personnes qui ne font pas très attention, et c'est très important de parler de cette modération.
0: Parce de le signaler, exactement.
3: Effectivement, il y a des personnes qui abusent, et je pense que c'est l'alcool consommé en trop grande quantité, c'est une drogue. Hein.
2: Les mélanges aussi qui ne sont pas bons.
3: Il y a des mélanges, voilà.
2: Je veux dire, par exemple, au restaurant, bon, moi, encore une fois, je le dis, hein, je ne bois pas d'alcool. Hein. Ils vont prendre un apéro, par exemple, ils vont prendre un apéritif. Ensuite, ils vont prendre, par exemple, un rouge en fonction de la viande qu'ils vont prendre. Et puis après, ils vont prendre un petit peu de blanc. Et puis, arrivé au dessert, ce sera du rosé ou au niveau du fromage. Donc, en fait, c'est aussi beaucoup ces mélanges. Ça peut être en petite quantité, mais les mélanges ensemble, ça fait un mauvais cocktail, quoi.
3: Moi, personnellement, je ressens pas ça. Ça me gêne absolument pas. Mais après, c'est toujours... je pense que c'est l'abus. Puis chaque personne est différente. Il y a des personnes qui ne tiennent pas du tout l'alcool.
0: Et qu'on le vin méchant après.
3: Voilà, qu'on le vin méchant.
0: Faut pas l'oublier, c'est vrai.
3: Puis il y a des personnes qui boivent un verre, ils sont déjà pas bien, quoi.
2: Donc, oui. Alors après, est-ce que c'est vrai? Parce que j'ai plusieurs personnes autour de moi qui craignent plus le vin blanc que le vin rouge. C'est-à-dire que le vin blanc va vite leur faire tourner la tête. Par rapport à un vin rouge ou à un rosé.
3: Oui, alors...
0: Ça dépend de la morphologie de la personne.
2: Non, des personnes lambda, quoi.
3: Oui, alors, c'est vrai que dans les vins blancs, dans les vins blancs, globalement, vous avez plus de sulfite que dans les vins rouges.
0: Je préfère le rosé, moi, mais après...
3: Mais, en fait, selon les vignerons, disons qu'il y a des vignerons qui abusent des sulfites. Alors, les sulfites, c'est quelque chose qui est naturel dans la peau du raisin. Donc déjà, il y en a naturellement toujours, parce qu'en fait, c'est un désinfectant finalement, c'est quelque chose qui évite l'oxydation aussi dans les vins, donc c'est nécessaire de mettre des sulfites. Après, parfois, certains domaines, par précaution, en mettent peut-être trop, et il s'agit d'en mettre davantage dans les vins blancs que dans les vins rouges pour les conserver.
2: Ah,
3: c'est un,
2: d'accord.
3: C'est un mode, c'est une façon de conserver, puis le surtout d'éviter l'oxydation.
2: D'accord.
3: Parce... Et de stabiliser le vin. Et du coup, il y a certains domaines plutôt industriels, je pense, qui en mettent parfois un peu trop. Et si vous avez une sensibilité au sulfite, vous pouvez avoir mal à la tête.
2: La tête qui tourne ou être tout de suite ça avoir la arriver. Sensation d'être... comment.
3: Mais je pense que c'est surtout dans les vins industriels qu'on retrouve ça, parce que honnêtement, moi, dans les vins que je vends, s'il n'y a pas d'abus et qu'on boit un ou deux verres, on n'a pas mal à la tête. Hein. Il n'y a pas plus de sulfite que ça.
0: On va en parler aussi en même temps. Il faut savoir que, encore une fois, la sécurité routière, parce que ce soir, on en parle parce qu'effectivement, c'est le sujet. C'est 0,25, hein, faut pas l'oublier, hein, c'est 0,25. Et après, bah, vous passez justement à le...
2: du côté obscur de la force.
0: Non, mais alors, oui, après, de toute façon, c'est la prise de sang. Avant la prise de sang, c'est le kilomètre.
2: Bref, pardon.
0: Donc, il va aller regarder.
3: Combien, on peut en avoir dans la voiture hein, qui permettent de voir où on en est. Si,
2: bah, avant, c'était obligatoire. Doute. Je crois que maintenant, c'est plus obligatoire.
0: Alors, ah, non. Exactement, c'est ça, c'est bien d'en parler. Avant, pourquoi on avait des éthylotests dans la voiture? Et en fait, ils se sont rendus compte, pour un moment, c'était obligatoire. Et c'est vrai que c'était bien, comme ça, j'ai bu un petit verre ou deux, est-ce que je peux prendre le volant ou pas? Il n'y avait pas de chat GPT à l'époque, donc du coup, on pouvait savoir. Mais là, maintenant, il faut comprendre une chose, c'est que pourquoi ils ont enlevé ça? Bah, parce que dans les... On va passer un
2: son.
0: Non,
2: je rigole. C'est quoi le rapport avec chat GPT? Tu souffles sur ton téléphone
0: oui.
2: pour
0: non,
2: savoir si
0: oui,
2: t'es alcoolisé.
0: Avant, tu pouvais savoir justement si tu avais bu deux verres, à combien correspondait.
3: Oui, mais d'accord, mais ça dépend de ta corpulence, ça dépend
0: mais voilà,
3: de plein de paramètres aussi.
0: Mais en fait, ils ne l'ont pas arrêté pour ça. Ils l'ont arrêté parce qu'ils sont aperçus que dans les boîtes à gants, avec la chaleur, ça tournait. Surtout que ça
3: correspondait. C'était pas fiable.
0: Ben, c'était pas fiable du tout. Okay. C'est pour ça qu'ils l'ont arrêté, justement. Mmh. Et donc voilà, et c'est pour ça aussi, les parcs-mètres, je veux venir là-dessus, mais avant, ils disaient tout le temps qu'il fallait prendre au parcs-mètres dans les villes et mettre sur le tableau de bord. Et il y en a qui ont dit, mais attendez, il n'y a rien qui oblige de le mettre sur le tableau de bord. Et à un moment, c'est pour ça que maintenant, on est obligé de mettre un numéro et il vous prend la voiture. Mais avant, on était, y a des gens qui ont porté plainte parce qu'ils disaient que bah, on n'était pas obligé de le mettre sur le tableau de bord la vignette quand on prenait le quand on prenait voilà. Il y a plein de petites choses comme ça. Une autre chose aussi, c'est cadeau, c'est pour moi. Après, on passera au coup de gueule parce qu'on va parler à des choses aussi après qui m'ont un petit peu gavé sur les réseaux. Vous savez, quand vous avez un petit pépin, par exemple, sur un parking, à votre avis, il y a 50-50 ou pas?
2: Alors, normalement, dernière nouvelle, c'est 50-50 aux dernières nouvelles.
0: Alors?
3: Ok, bon, je sais pas.
0: Eh bien, je vais vous donner la réponse. C'est une utopie, c'est strictement faux. Pourquoi? Bah, parce que tout simplement, il y a un côté sur un parking, la personne, si elle recule, elle est déjà, c'est elle qui est en tort. Parce, qu'on
2: parce
0: a
2: qu'il
0: pas
2: faut se garer en marche arrière.
0: Exactement. Donc, ce qui veut dire qu'à partir de là, dès que vous rentrez dans quelqu'un, c'est vous qui êtes en tort, vous n'êtes pas maître de votre véhicule, et qui veut dire que le 50-50 n'existe pas. C'est de l'utopie. Et moi, pourquoi je vous dis ça? Parce qu'un jour, ma fille, il y a 3-4 ans, elle avait eu un petit pépin, machin, mais rien. Hein. Et j'ai été voir et je fais à l'assurance. Alors, il y a un côté, c'est 50-50. Elle me dit non, monsieur, j'ai expliqué les faits. J'ai à reculer, voilà, doucement. Elle me dit, bah, tant qu'une personne recule, c'est fini. Ça veut dire qu'il n'y a plus 50-50 et c'est elle qui a été.
2: Et ça se passe comment quand tu as les deux voitures qui reculent en même temps et qui ne se voient pas et qui se rentrent dedans?
0: Oh non, ça c'est.
2: Si, c'est déjà arrivé.
0: Ça c'est rare.
2: C'est
0: quand même.
2: Là c'est 50-50.
0: On va revenir sur un cas qui est un peu rare.
2: Attends, il y a Laetitia qui dit quelque chose.
0: Oui, Laetitia.
1: Je vais intervenir parce qu'en tant qu'ancienne banquière, j'ai quand même vendu des assurances pendant 20 ans.
0: Oui.
1: Donc je connais un peu. Et là, par contre, si les deux reculent simultanément, là il y a 50-50.
2: On est d'accord.
0: Mais on n'a jamais vu deux voitures qui reculent comme
2: alors,
0: ça.
2: Alors détrompe-toi parce que ça m'est arrivé justement.
0: Oh putain.
2: Et voilà.
0: Ah, bah, ça arrive à elle.
2: Voilà,
0: ah,
2: bah, ça m'est arrivé.
0: C'est
2: ça
0: pas
2: a juste fait touche-touche. Mais la dame a reculé en même temps que moi. Et nos arrières se sont touchés.
0: Et voilà. Qui c'est qui a reculé? Alors là, je vais dire franchement, je vais vérifier. Je vais pas me demander
2: non,
0: à ChatGPT.
2: Non, pas du tout, c'était vraiment, c'était frôlé. Ça avait même pas fait une rayure sur la voiture.
3: On a super que rien.
0: C'est la seule au monde à qui c'est arrivé que deux voitures reculent comme ça. Anne-Ève qui était dedans. 21h46. Mais Anne-Ève, Anne-Ève, il faut voilà.
2: Merci Laetitia.
0: Anne-Ève, il faut comprendre une chose.
2: Il fait le sourd.
0: Non, je suis pas le sourd. Je salue tous les aveugles. Je salue toutes les personnes qui ont un handicap. Mais en tout cas, mais c'est vrai, je salue tous les muets aussi et toutes les personnes qui ont une pathologie malheureusement qui est invisible, hein, comme Chloé qu'on a vu,
2: oui.
0: Avec son côté autiste, voilà.
2: Et avec Vinyl,
0: son chien
2: d'assistance.
0: Anne-Ève, c'est pas une personne qui fait que du jiu-jitsu brésilien. Anne-Ève, c'est pas une personne qui fait 60 heures dans la semaine. Non, Anne-Ève, c'est une personne aussi en même temps qui sait cuisiner. Elle m'a fait un clafoutis, du moins. Elle m'a emmené du clafoutis. Elle m'a dit, attention parce qu'il y a encore les noyaux. Hein. Je ne savais pas où les mettre, je les ai mangés avec. Mais je vais dire qu'il était vraiment... Je peux donner une note. Maïwenn, toi aussi, tu en as mangé.
4: Oui, c'est vrai. Il était bon.
0: Toi, il était bon. Tu vois, merci. Il est bien, notre technicien, j'adore. Et merci d'être là, en tout cas. Il fait partie de l'équipe. Et puis, moi, j'ai mangé les noyaux avec parce que je ne savais pas où les mettre. Mais en tout cas, il était vraiment très, très bon. Merci à toi, vraiment. J'aimerais bien, la semaine prochaine, de manger...
2: Non, mais t'as cru que c'était restaurant, toi.
0: Ah, mais je sais pas. À chaque fois, c'est vrai, ce qu'elle fait, elle m'a fait goûter du tiramisu aussi en même temps.
2: Oula, donc, oui, il y a longtemps, ça.
0: Et c'était très bon. Oui, c'est vrai.
1: J'en ai fait à midi.
0: De quoi ?
2: Elle a fait à midi du tiramisu.
0: Oh, putain.
1: Elle a fait pour midi du tiramisu.
0: Ah, j'adore. Ah, ça, c'est bon aussi. T'es un petit peu gastro ou pas ?
2: Ah bah oui. Pour que ça aille avec le vin, vaut mieux.
3: Quand on aime le vin, on aime la gastronomie, forcément.
0: C'est quoi ? Le fromage, le...
1: On aime manger,
3: ouais.
0: Ça dépend. Moi, oui, on marque. Ah oui, quand on aime le vent, on aime manger.
3: Ah bah oui. Ah,
0: et puis c'est quoi ce côté ?
3: Moi, c'est justement ce qui me plaît en fait dans mon métier, c'est que je vais de restaurant en restaurant et je goûte plein de choses et je trouve que c'est un vrai plaisir.
2: Et en fait, du coup, alors une toute petite question, quand vous allez dans les restaurants,
3: oui.
2: Donc par exemple, ils vous font goûter ça et ça, est-ce qu'après c'est à ces restaurants-là que vous allez dire, écoutez, là par exemple, j'ai un très bon vin qui pourrait aller avec,
3: m'arrive, bien sûr.
2: D'accord.
3: Alors après, c'est vrai que j'ai des restaurateurs avec qui je travaille, c'est leur métier, j'ai beaucoup à faire à des sommeliers, donc eux, ils savent vraiment ce qu'ils recherchent et justement, ils font plein d'essais avec les chefs de cuisine pour trouver les vins qui conviennent et parfois, quand je leur fais déguster des choses, ils me disent « Ah ouais, putain, je le sens vraiment bien ce vin avec tel plat qu'on a à la carte en ce moment, avec telle sauce, relevé comme ça ». Et après, il y a un travail qui est carrément... que ça entraîne un certain travail avec les chefs pour justement trouver le bon accord.
2: D'accord.
3: Donc,
2: oui.
3: Le chef va épicer davantage sa sauce ou rajouter certaines herbes pour justement trouver le bon équilibre.
2: L'accord parfait avec le vin.
3: Voilà. Donc, c'est ça qui est passionnant, en fait.
0: Mais oui.
3: Et j'adore.
0: On va revenir justement. Et puis après, on reviendra, bien entendu, avec Laetitia et...
2: Béatrice.
0: Le Kinépolis.
2: Ah oui, le Kinépolis.
0: La sortie du film, j'ai eu la chance d'aller voir la Maison des Rêves. Voilà, la Maison des Rêves. Et le film sortira, je crois, c'est le 19 octobre.
2: Okay.
0: Avec un très bon film.
2: Kev Adams
0: et puis Chantal Latsou. Néverlandin. Moi, je sais pas bien la faire, mais en tout cas, elle le fait très bien. Et ce sont des gens vraiment super sympas. Et c'est un film vraiment. Allez voir, qui va sortir dans les salles. Et pour parler en deux secondes du Kinépolis, c'est vrai que c'est un cinéma qui est vraiment très très sympa, avec une communication intérieure, des personnes qui sont très bien, qui vous accueillent. Et c'est du côté de Bourgoin-Jallieu pour ceux qui sont dans la région Rhône-Alpes. Voilà, puis on a des places de ciné aussi, hein. 09 79 21 33 77. On est en direct, les amis, juste pour finir sur le vin. À chaque fois, pourquoi avec le vin, on mange du fromage, il faut boire du vin. On peut pas prendre autre chose à consommer avec modération, bien sûr.
2: Bah hein. Moi, avec du fromage, je bois de l'eau puisque je bois pas de vin.
0: Mais en général,
2: on peut boire de la bière. Non, ça va très bien la bière.
0: C'est toujours le côté, je mange mon morceau de fromage.
2: Et en général, avec du vin rouge,
0: je crois. Oui, c'est ça.
3: Alors c'est quoi, non, c'est mieux avec du vin blanc.
2: Ok.
3: Parce qu'en fait, oui. Mais c'est vrai que on a été habitué.
2: Poisson avec le vin blanc.
3: Oui, tout à fait, le poisson,
0: avec
3: très bien.
0: Noix
3: ça dépend encore
0: et le raisin.
3: Ça dépend de l'assaisonnement de votre poisson. Le poisson, oui. Si vous faites une petite sauce au vin rouge,
2: au beurre maître d'hôtel.
3: Voilà, non, mais un poisson
0: une petite sole. romande, normande.
2: Meunière.
0: Meunière, ça c'est très bon.
3: Si vous faites un poisson, par exemple un rouget, que vous allez davantage épicer, qui est un poisson avec beaucoup plus de goût, parfois il peut très bien se marier avec certains vins rouges.
2: D'accord.
3: Okay. Un vin rouge léger. Le fromage, honnêtement, alors ça dépend quel fromage, hein, parce que chaque fromage peut... on peut faire des très beaux accords avec des vins très divers et variés. Et je dirais que le vin blanc ne va pas écraser le fromage.
2: Alors que le vin rouge risque.
3: Eh bien oui, parce que si vous êtes amateur de fromage, si vous buvez le vin par-dessus, franchement, le fromage, moi, je trouve qu'il a plus de goût.
2: Alors moi, j'adore le fromage. Et donc avec de l'eau, ça passe très bien.
0: Et aussi, là, on peut consommer sans modération.
3: Mais quel dommage.
2: Non, mais je ne bois pas du tout d'alcool. Donc pour le coup, même du vin, je n'en bois pas.
3: Après, il y a maintenant des boissons sans alcool.
0: C'est vrai.
3: Qui sont très belles. Et moi, j'en vends d'ailleurs.
0: Du vin sans alcool ?
3: Alors non, parce que je suis complètement contre le système de désalcooliser. C'est un système plutôt très chimique. Non, je suis plus sur des boissons qui sont à base de thé, avec des épices, des poivres, des fruits, des légumes qu'on macérait délicatement dans ces thés. Et du coup, en fait, je vends une gamme qui s'appelle Tempera, qui a été mis en place par un chef étoilé de Menton, dans le sud. Et du coup, on a toute une gamme
2: chez Laetitia,
3: pour faire continuer à faire des accords mets et boissons, pour le coup.
2: D'accord.
3: Sans alcool.
0: Et il faut savoir qu'un vin, on va le recracher, mais on le garde 7 secondes en bouche, dans le palais. C'est ce qu'on avait dit.
3: Oui, en moyenne.
0: Ok. On
2: quand
0: va passer.
2: Quand t'es au restaurant, tu le craches pas, j'espère.
0: Moi, je bois pas de vin. Donc,
2: ah oui, c'est vrai.
0: À consommer avec modération, bien sûr. Si tu y tiens, tu y retiens. Là maintenant, moi, je vais parler d'un côté, d'un coup de gueule.
2: Aïe.
0: Parce qu'il y en a marre sur les réseaux. Les gens disent tout et n'importe quoi. Arrêtez. Il y en a qui vont se reconnaître. Arrêtez à chaque fois. Je vous en supplie vraiment d'écouter les médias. Il y a des bons médias comme nous, mais il y a d'autres médias où il y a des gens qui se servent que de ça. Je ne vais pas revenir, j'ai mis des choses sur les réseaux, ce qui concerne, comme je vous dis dans l'émission avec Anne, on avait décidé, on ne parle pas de politique, on ne parle pas de religion, mais par contre, j'ai un coup de gueule à donner avec les gens qui savent même pas d'où vient la source. Le cas Patrick Bruel, on n'entend que ça en ce moment, laissez faire la justice. J'en connais et ils se reconnaîtront, et moi je trouve que ça c'est pas cool du tout, et ils le savent parce que je leur ai rentré dedans un petit peu dans les réseaux sociaux. On rigole pas avec une personne qui a été violentée physiquement, on rigole pas avec une femme qui a été justement abusée sexuellement, on rigole pas avec une femme qui est frappée. Il y a des personnes qui n'ont pas de COIELE, vous allez comprendre, deux couilles tout simplement. Je suis pas vulgaire, je fais une information. Mais ce que je veux dire, il y en a ras-le-bol sur les réseaux sociaux. Dès qu'il y en a un qui met quelque chose, ça y est, ah bah oui, Patrick Bruel, même sur 30, si c'est passé juste sur une personne, c'est une personne de trop. Ça, il faut vraiment le comprendre. Et il y en a ras-le-bol des personnes qui disent, ah bah oui, bah moi je le défends. Comme avant, on était Charlie. Comme avant, on était ci, on était là. Et là, maintenant, il y en a, ils mettent, bah moi je suis Patrick Bruel. Stop avec ça. Arrêtez avec vos conneries. Arrêtez de mal parler aussi des femmes quand vous êtes sur les réseaux sociaux, en parlant que tout simplement, la personne qui était avant avec Castaldi, je ne sais plus comment elle s'appelle, Flavie Flamand, en disant c'est un flamby, tout ça. Mais messieurs, respectez la femme, respectez la femme. Parce que un moment, je vous promets, j'avais dit, j'allais le dire en radio, parce que c'est chiant et c'est pas respectueux de dire aux femmes comme ça, bah oui, t'as vu comment elle est grosse, maintenant t'as... Mais messieurs, regardez-vous, comme on dit, regardez-vous comment vous êtes, regardez-vous comment vous êtes foutus et balayez devant votre porte. Quand vous êtes dans une animation, vous faites quelque chose, restez à votre place. Restez à votre place, prenez pas la place des médias, prenez pas la place de quelqu'un pour faire du buzz. On ne fait pas de buzz avec une femme, on la respecte. Et je vous dis, tant qu'on aura des personnes comme vous à chaque fois qui dénigreront la femme, qui parleront mal de la femme et qui vont l'insulter à chaque fois qu'on vous dit qu'elle est bonne, machin, vous plaignez pas les gars, vous êtes célibataires. Vous plaignez pas. Et moi je vous dis, ça commence à me saouler sur les réseaux sociaux. Donc maintenant vous savez que j'ai pas ma langue dans ma poche. On m'aime ou on m'aime pas, je m'en fous, ça fait plus de 20 ans que je fais de la radio. Donc je pense que si je suis encore là à ma place et sur d'autres radios, c'est que les gens ils comprennent que j'ai un message à faire passer. Et il y a vraiment un côté, c'est stop, c'est stop, c'est stop. Donc c'est pour ça que les personnes qui n'ont pas de couilles, je suis désolé, mais il y a un moment, il faut en parler, parce qu'il y en a ras-le-bol à chaque fois qu'on dénigre la femme, toutes les 5 minutes. À la femme, on lui demande d'être ça, d'être ci, d'être là, d'être comme ça, de fermer sa bouche quand elle parle, d'être bien au lit, d'arrêter de discuter avec tout le monde, de pas s'habiller comme ça. Mais au mec, on demande quoi? On demande rien du tout. Donc maintenant, c'est stop, s'il vous plaît. Si vous voulez qu'on avance, si vous voulez qu'on remette des choses en place, c'est vraiment quelque chose qu'il faut tous ensemble, qu'on soit soudés. Et les personnes qui réécouteront le podcast à bon entendeur. Mais il y en a ras-le-bol, ras-le-bol, ras-le-bol, qu'on dénigre la femme. Voilà, tout simplement. C'est ce que je voulais dire. Et j'aime bien une chanson, La Chatte mi cantare. Mais soit on ne pourra pas la mettre, parce qu'après, il sera l'heure de se quitter. Béatrice, qu'est-ce que vous en pensez en une minute de ce que je dis? C'est vrai que c'est très compliqué par rapport à la femme.
3: Oui, non, mais c'est sûr. C'est sûr que ce n'est pas toujours simple en tant que femme, surtout dans certains milieux d'hommes. Moi, je vois le milieu dans lequel je travaille, dans l'univers du vin. Il y a de plus en plus de femmes, mais c'est vrai que parfois, certaines personnes peuvent manquer de respect. Alors, pas d'une façon des fois lourde, mais des fois d'une façon plus subtile.
0: Ouais.
3: Et... bon, bref.
2: C'est lourd quand même.
3: C'est lourd. Je ne suis pas toujours très tendre, d'ailleurs,
0: mais vous avez
3: avec
0: bien
3: ce genre de personnes.
0: Et puis, une autre chose aussi, parce qu'après, ce sera l'heure de se quitter, les amis, c'est que vous soyez artiste, que vous soyez chef d'entreprise, que vous ayez de l'argent ou quoi que ce soit, ça n'a rien à voir. Un mec qui a violé une femme, on n'a rien à foutre de son statut. Il doit partir au placard, il partira au placard. C'est tout. Qu'il soit connu, pas connu, on n'en a rien à foutre. Ça, il faut bien le comprendre. Parce qu'on dit, oui, c'est un artiste, machin et tout, mais il faut arrêter aussi le côté promotion canapé. Ça, il y a 50 ans en arrière, arrêtez avec ça. Une femme, elle n'est pas obligée, elle ne le fait pas. Ça, c'est encore une fois, c'est une utopie de coucher avec quelqu'un.
2: Laetitia non. Qui a parlé.
0: Elle est... Oui, Laetitia, je suis à toi après. Mais il faut savoir une chose, qu'elle a énormément de qualité, plus qu'un mec. Donc, quand on est dans le showbiz ou ailleurs, la femme, elle est même des fois... au-dessus du mec, arrêtez d'être jaloux. C'est pas parce que vous avez des paires de baloches que vous prenez pour des balaises. Oui, Laetitia, rapide.
1: Non, je voulais juste te dire que moi, je l'ai connu, ça.
0: Hein. Ben oui, bien entendu.
2: Mais bien sûr.
0: Un bonsoir à Dev, et un bonsoir à qui nous dit oui, ça résit un petit peu.
1: La femme objet, sois belle et tais-toi, et si tu fais pas ça, eh ben, t'auras pas ce contrat-là. Je l'ai connu, moi. Hein. C'est bien. Hein. En tout cas, je pense que c'est toujours d'actualité, mais non, mais à mon époque, ça l'était bien. Hein.
0: Eh oui, malheureusement. Merci à toi, merci à toi. Tu repasseras dans l'émission. C'est un bonheur de te recevoir. À l'écoute de soi, qu'on peut la retrouver sur différents réseaux sociaux. Merci à toi, Laetitia. Et on se dit à la prochaine. Ça a été vraiment du bonheur de t'avoir reçu ce soir. Il est l'heure de se quitter. Merci, Béatrice. C'était aussi à consommer avec modération. Pas mal de projets. On vous souhaite tout le meilleur du monde, comme on dit. Et merci. Ce soir, c'était vraiment à consommer avec modération.
2: Peut-être dans 3 ans.
0: Merci à toi, Anneb. C'est toujours du bonheur, bien entendu. Et nous, on se dit à la semaine prochaine. Il reste très peu d'émissions. Et vous saurez si je reprends ou pas. Salut à tous, les amis. Et je vous dis la radio aussi, hein, sur la radio couleur. On a bien entendu d'autres émissions. Voilà, merci à tous et à la semaine prochaine. Salut à tous. Merci à toutes les personnes qui étaient connectées. Et nous, on se dit à la semaine prochaine. Bye bye, surtout, sortez couverts. Et quand vous voyez une personne dans la rue, vous n'avez pas de quoi lui donner une petite pièce, bah, tout simplement, faites-lui un grand sourire. Salut à tous, salut My Wayne et salut à Radio Couleur qui me font confiance maintenant depuis de très longues années. Salut à tous, bye bye.
5: La bonne parole et cet extrait de l'album Le Village.

L'Honneur Deer a sorti son troisième album Wildflowers. Il nous offre 11 titres à la croisée du folk, de la pop et de la country, portés par une écriture épurée. Il nous emmène dans un voyage doux et poétique et on se laisse porter par la mélodie. On écoute Jolene, You're My Sunflower et c'est mon coup de cœur sur Radio Couleur.

0: Joe, pas Jim, pas Yapid et tous les autres artistes que j'ai pas cités.
1: C'est le moment d'écouter du folk américain avec Jeline CBA et JJH Potter, le titre Crossroads.

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1: HK nous propose son 11e album, Le Cœur au Vent. On écoute le titre, Un Peuple Uni.

l'occasion de ses 30 ans de carrière, Nicolas Jules a sorti en mars 2026 un 45 tours intitulé « Marie est indépendantiste ». On écoute tout de suite « Marie ».

La jeune artiste belgeo-camerounaise, Loubiana, mêle dans son album Terre Rouge, héritage et modernité. On écoute le titre Djali, dans lequel on retrouve le son de la kora, instrument dont elle est l'une des rares joueuses féminines. Et c'est le coup de cœur de Sylvie sur Radio Couleur.

C'est le moment de retrouver Christophe Maé avec Francis Cabrel pour le titre « La boutique des rêves » et cet extrait de l'album « Fête foraine ».

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